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0: à toutes et à tous. Merci de votre fidélité au 107 sur Radio Gemozo pour l'émission. La parole est à vous, consacrée, comme d'habitude, pour un magazine santé. Oui. Avec le docteur Jean Tisserand, bien sûr.
1: Bonjour et à tous. Bonjour à tous.
0: Et puis, bâtonné par, en collaboration plutôt, avec Ademat H. Oui. Voilà. Bon, ben voilà.
1: On va peut-être parler un petit peu de...
0: Je laisse la parole à Jean, parce que Jean va nous parler de la canicule et de ses effets, parce que... Oui. Ces effets que...
1: Oui, donc il faut parler, je voudrais parler aujourd'hui des canicules récentes qu'il y a eu, etc., enfin, du point de vue santé, mais ça, c'est envisager le problème, je dirais, à court terme. Et je voudrais aussi parler des changements climatiques au long cours.
0: Les canicules précédentes, avec leur intensité, ont servi d'exemple, de leçon par rapport à une année comme cette année qu'elle...
1: Oui, un petit peu, mais il n'y a pas grand chose à faire, à part des...
0: Comme 2003, par exemple.
1: Oui, 2003 ou bien juillet 2023. Hein, je crois qu'il y a eu aussi une canicule importante.
0: Ah oui.
1: Il y a des mesures à court terme pour se prémunir de la chaleur, se prémunir des conséquences et des conséquences mauvaises sur la santé. Mais je voudrais aussi aborder le problème du changement climatique au long cours sur l'évolution, sur la biodiversité, et voire même sur la survie de l'espèce humaine. C'est quelque chose de très important qui se passe en ce moment.
0: En tant qu'être, on fait partie aussi de cette biodiversité.
1: Voilà.
0: Nous
1: sommes indissociables du reste du vivant. Hein. J'avais fait une émission sur le principe de One Health, une seule santé animale, végétale et humaine.
0: Oui.
1: Parce que nous sommes extrêmement dépendants de notre milieu, des animaux qui nous entourent, des végétaux qui nous entourent et de la santé de la planète. Quoi. Et on ne peut pas préserver la santé humaine si le reste de la chaîne de la vie sur Terre est menacé. Et c'est ce qui se passe en ce moment. Et je ferai référence tout à l'heure un petit peu à des grandes extinctions de la vie sur Terre qui ont eu lieu au cours de l'histoire de la planète. Et nous sommes en train de vivre la 5e extinction. Et les perturbations climatiques arrivent à une vitesse astronomique par rapport à ce qui s'est passé dans l'histoire. Donc on est en train de vivre des choses graves et qui arrivent de manière extrêmement rapide. Je ne voudrais pas être un oiseau de mauvaise augure, inquiéter tout le monde, mais il y a quand même des signes importants... Les canicules en sont un des signes. La perte de la biodiversité, en particulier des insectes, des oiseaux, tout le monde le constate.
0: Tout ça, c'est mesurable, Jean ?
1: C'est mesurable, c'est observable même. Alors qu'habituellement, dans les grandes extinctions, ça s'est fait sur quelques millions d'années.
0: Si tu veux.
1: Mais là, on mesure, si tu veux, nous, à quelques années près, à quelques dizaines d'années près. Par la simple expérience, on constate la disparition des insectes, par exemple. Sur nos pare-brises de voiture, par exemple, il n'y a plus d'insectes. Les oiseaux, on constate aussi la raréfaction d'oiseaux, voire la disparition de certaines espèces. Et tout ça, c'est un petit peu inquiétant pour la santé en général et la santé humaine aussi. Nous souffrons de ces problèmes de changement de température, de changement climatique, et cette souffrance a peut-être des limites.
0: Il y a quand même peut-être un bénôme, parce que on s'aperçoit par exemple que les hirondelles sont un peu plus nombreuses que les années passées.
1: Peut-être,
0: à quoi tu attribues ça, justement, le fait que les hirondelles sont revenues un petit peu.
1: Les hirondelles sont des oiseaux plutôt insectivores, hein, puisque les attrapent comme les martinets des insectes en vol. Alors peut-être qu'il y a de nouveau un peu plus d'insectes, mais c'est très timide. C'est très timide. Il y a beaucoup d'insectes des jardins qu'on ne voit plus, qui ont disparu. Hein. Les scarabées dorés, moi j'en avais plein, j'en vois quasiment plus. On connaît un petit peu ce qui arrive aux abeilles aussi, mais ça, certainement, la pollution par des insecticides.
0: Oui, mais après, avec quand même pas mal d'oiseaux. C'était une redécouverte des oiseaux ce printemps-ci. Enfin, le peu qu'il y a eu véritablement. La sécheresse, la canicule n'a pas trop atteint. Quoi.
1: Je nourris des oiseaux l'hiver et récemment, je viens de revoir beaucoup d'oiseaux qui venaient réclamer sur les mangeoires.
0: Et
1: je leur ai remis des graines de céréales, etc., pour oiseaux diversifiés, et les oiseaux viennent manger.
0: Tu as quoi comme SL chez toi, Jérôme?
1: Des mangeoires, il faut mettre les mangeoires, c'est comme une petite maison avec un plateau, sur un pied à 1,50 m de hauteur pour que les chats ne mangent pas.
0: Ah oui, hein.
1: Et puis j'en mets dans les noisetiers, voilà. dans les noisetiers, je mets à quoi à 2 mètres, 2 mètres 50 de hauteur. De tout l'été, il n'y avait pas eu d'oiseaux qui venaient. Et là, les oiseaux viennent réclamer. C'est marrant. Hein, c'est...
0: Et oui.
1: Et ce qui réclame, les oiseaux que j'ai beaucoup vus récemment sont des mésanges, qui sont des oiseaux insectivores. Ça traduit quand même le fait qu'il y a peu d'insectes. Mais je ne peux pas leur donner des insectes à manger. Je leur donne des graines. Et ces oiseaux sont en train de s'adapter et peut-être devenir granivores, manger des graines. Quoi.
0: Parce qu'on avait estimé, il y a plusieurs années en arrière, que le nombre d'oiseaux avait presque
1: 70%.
0: Presque fondu à
1: 70%.
0: Et 2/3.
1: Oui, oui, voilà.
0: À peine les 2/3
1: d'oiseaux en moins. Oui, oui, oui, oui. Donc, parler un petit peu de la canicule, je dirais ce qui s'est passé cet été pour la santé, les
0: pour
1: risques,
0: les humains aussi,
1: les risques de la chaleur, et puis en parler sur le plan de l'évolution en général des espèces, dont l'espèce humaine, voilà, qui n'est pas intouchable. On a connu de grandes extinctions d'espèces animales. Hein, il y a eu des extinctions qui ont atteint 90% des êtres vivants sur Terre. La vie est repartie à partir de quelques espèces simplement qui ont de nouveau évolué, dont nous faisons partie. Hein, c'est... Bon, là, pour la canicule, on parle de canicule pour des températures qui dépassent la moyenne saisonnière, quoi, hein, et surtout l'absence de chute de température nocturne. La définition est variable selon les régions, quoi. C'est un petit peu difficile. Mais quand la température ne descend plus en dessous de 22 degrés la nuit, on parle quand même de 3 nuits consécutives, on parle quand même d'accès de canicule. Le corps humain a des méthodes pour résister à la chaleur, hein. C'est la sudation. Hein. Nous sommes des animaux, hein, c'est pas partie du règne animal, capables de sueur. Alors que beaucoup d'animaux ne l'ont pas, ça. Hein. Le chien, par exemple, un chien qui a trop chaud, il halète avec la langue dehors, mais ils n'ont pas de glandes sudoripares. Les glandes sudoripares nous permettent d'éliminer de l'eau par la peau, et cette eau, en s'évaporant, crée du froid. C'est une méthode, de base. La deuxième technique pour perdre de la chaleur, c'est justement de vasodilater, hein, de dilater les vaisseaux sous la peau pour amener du sang qui va se refroidir au contact de l'eau, de la sueur qui s'évapore. C'est notre technique.
0: Donc raison de plus pour boire. Voilà. De manière abondante,
1: il faut boire beaucoup, beaucoup, beaucoup, beaucoup, beaucoup. Et troisième technique, c'est l'accélération du cœur, parce que l'accélération du cœur permet, avec des vaisseaux dilatés, d'avoir une circulation sous-cutanée encore plus importante. On augmente le débit. C'est comme un radiateur, comme un échangeur thermique. C'est les trois techniques, que nous avons pour réguler notre température. Notre température de base centrale au niveau de l'intérieur de notre corps est comprise entre 36,5 et 37,5, mais la température cutanée est à 33-34 degrés. Elle est beaucoup plus faible. Donc si la température extérieure dépasse 33-34 degrés, nous ne pouvons plus échanger de température.
0: Comme j'ai vu le cas quand même certaines semaines où ça a dépassé même 40 degrés.
1: Oui, oui. Et ceci d'autant plus que l'air est humide. Si l'air est très humide, il n'y a plus d'évaporation possible à partir de la peau. Donc plus de froid. Donc plus il fait chaud et plus l'air est humide, moins la tolérance humaine à la chaleur est possible. Et on dit que si la température restait supérieure à 35 degrés tout le temps, avec 100% d'humidité, hein, je dis bien avec 100% d'humidité, c'est invivable. La vie n'est plus possible pour l'homme. Hein. Donc on touche pas trop loin les limites de notre corps humain. Notre corps humain a évolué au cours des millénaires de manière à s'adapter à un climat donné, avec très peu d'écart. Nous sommes très peu adaptables au grand froid, très peu adaptables aux grandes températures, aux grandes chaleurs. Il est dit donc que 35 degrés, avec 100% d'humidité, était la limite de la viabilité de l'espèce humaine. Alors, bien entendu, on n'est pas à 100% d'humidité. On peut tolérer peut-être 40 degrés avec 30 ou 40% d'humidité, mais on tolère de moins en moins la chaleur quand l'air est très humide. Donc, pour se prémunir, c'est évident, il ne faut pas s'exposer à la chaleur. Il faut s'habiller léger pour permettre l'évaporation de la sueur. Il faut boire beaucoup.
0: Se couvrir la tête aussi.
1: Voilà. Éviter l'insolation, parce que l'insolation est un facteur de coup de chaleur qui est grave, quoi. Et se maintenir dans des zones fraîches. Soit on a des pièces très fraîches dans la maison, dans les sous-sols ou dans etc. Faut y aller. Ou aller dans les supermarchés qui sont climatisés.
0: Ah oui, parce que les supermarchés souvent.
1: Dans les églises.
0: Pour préférer un peu la marchandise en même temps.
1: Voilà, c'est quelques moyens de se préserver de la chaleur. Alors, les coups de chaleur, ce sont des formes d'hyperthermie. Hein. Nous suons, nous perdons de l'eau par la peau, par nos glandes sudoripares, mais avec l'âge, on a de moins en moins de glandes sudoripares. On ne sue beaucoup moins avec l'âge, donc on ne se refroidit plus.
0: Ah oui.
1: Donc les personnes âgées sont beaucoup plus sensibles à la chaleur. Donc et un épuisement par la chaleur, un épuisement chronique aussi. Quand la chaleur dure longtemps.
0: J'ai pu
1: voilà.
0: Éprouver ça.
1: Toi et moi arrivons. Toi et moi arrivons à des âges où on commence à sentir largement cette espèce de fatigue au long cours qui est difficile à supporter. Un jour ou deux, ça va. Trois jours, une semaine, 15 jours, c'est difficilement supportable. Il y a une accumulation de fatigue parce que ça demande un travail du corps humain supplémentaire. Hein. Nous avons vu vasodilater les vaisseaux, ouvrir les tuyaux, accélération du cœur.
0: Est-ce que par exemple dans les EHPAD, il y avait des mesures qui étaient prises pour éviter justement ces...
1: Les EHPAD ont des pièces réglementairement réfrigérées, mais je crois qu'on va interrompre un petit peu pour une pause musicale.
0: Oui, on va s'accorder une pause musicale.
1: Une petite pause musicale, oui, et nous continuerons.
0: Merci Lou.

0: Eh bien voilà, nous reprenons
1: avec Jean, oui.
0: Docteur Jean Tisserand, et puis on parle bien sûr des conséquences de la canicule.
1: Oui, à court terme en ce moment.
0: À court terme, long terme.
1: Et puis à long terme, oui. Donc à court terme, nous avons vu que les personnes vulnérables, en général les personnes âgées, ont moins une glande sudoripare, donc ont une sueur qui diminue. Hein. Elles perdent la sensation de la chaleur aussi. Elles ne se rendent pas compte. Elles perdent la sensation de soif. Hein. Les personnes âgées, spontanément, ont beaucoup moins soif, n'ont pas cette sensation qui leur permet de compenser. Quoi. Baisse de transpiration. La vasodilatation cutanée est diminuée. La peau est moins vascularisée. Et puis le cœur, qui pousse ce sang pour se faire refroidir sous la peau, est souvent moins efficace. On a une efficacité cardiaque qui est moins bonne, quoi. D'autant plus qu'ils ont souvent, les personnes âgées ont souvent des problèmes cardiaques, de maladies cardiaques liées à l'âge.
0: C'est pas bon non plus pour le cœur, alors.
1: Non. Si on dilate les vaisseaux sous la peau, ça demande
0: ça oblige le cœur à être.
1: C'est une pompe qui doit travailler beaucoup plus, quoi. C'est une épreuve d'effort pour le cœur qui est des fois en état limite avec une température normale. Donc, risque de décompensation. Il y a des risques de décompensation aussi pour les gens qui ont des insuffisances rénales. Et puis, les traitements médicamenteux, comme les antidépresseurs, perturbent la thermorégulation. Donc, les gens n'arrivent plus à adapter leur température à cause de certains médicaments, comme les antidépresseurs, par exemple. Donc, ces gens-là sont beaucoup plus exposés à des accidents de coups de chaleur, qui se manifeste par une augmentation de la température du corps, supérieure à 38,5, une fatigue, des faiblesses plus, des troubles de la conscience, voire des états de perte de conscience de plus ou moins comateuse, des états seconds, des vertiges, il peut y avoir des convulsions, des crampes, la peau est chaude, rouge et toute sèche, et une agitation nocturne inhabituelle. Donc ça, ce sont des urgences pour des personnes âgées qui doivent nécessiter souvent des hospitalisations, au moins des réhydratations à raison d'un verre d'eau toutes les heures. Et des perfusions si la déshydratation est trop marquée. Hein. Oui, d'ivoire.
0: Est-ce que c'est cause de décès?
1: Oui. Alors, on a eu cet été, ces quelques canicules à partir de fin mai jusque début septembre, 5000 décès supplémentaires en France.
0: 5000?
1: Oui, 70 000 en Europe. C'est quand même quelque chose de remarquable. Alors, c'est des décès de gens qui étaient peut-être fatigués, qui seraient peut-être morts dans les années qui viennent, mais c'est des décès surnuméraires, trop précoces, qui n'auraient pas dû arriver. Voilà. Et ça arrive d'autant plus que les gens sont seuls chez eux, qu'il n'y a personne qui veille sur eux, qui vient les voir, qui s'aperçoit qu'ils ont des troubles de la conscience, des propos incohérents, des états de pseudo-comateux, des états de déshydratation. Donc c'est important de veiller un petit peu sur ses voisins, sur ses amis, sur les gens qui vous entourent, sur les personnes, en particulier les personnes âgées. Autres personnes qui sont particulièrement sensibles, ce sont les nourrissons.
0: Les
1: nourrissons.
0: Ah, les nourrissons, bien sûr.
1: Parce qu'ils ont une grosse surface corporelle pour un faible poids. Un nouveau-né fait 3 kg, 3,5 kg, et il a une surface corporelle énorme. Donc, il perd par déshydratation et sueur, il perd beaucoup d'eau. Donc, il faut que sa mère et son entourage soient extrêmement vigilants à le faire boire et lui donner à disposition ce qu'il faut pour se réhydrater.
0: Est-ce que véritablement les services de santé ont été vraiment à la hauteur pour venir au secours des personnes âgées, des personnes plus vulnérables,
1: oui. Je pense
0: de la sécheresse, de la température, oui, élevée.
1: Alors ça dépasse le problème des services de santé, parce que l'accès aux soins n'est pas évident, l'accès aux médecins traitants n'est pas évident, c'est difficile. Mais il existe dans toutes les communes des listes de patients âgés ou de patients à risque de déshydratation, d'hyperthermie en cas de canicule. Et il y a des communes où les services des municipalités de mairie téléphonent, essayent de joindre les gens ou leur rendent visite pour savoir comment ils vont. C'est pas une médicalisation à tout craint, mais c'est quand même un repérage de petits signes par des gens qui ne sont pas forcément médecins ni infirmiers, de voir comment les gens vont. Le pire, c'est la canicule qui touche une personne isolée, qui ne voit personne et qui meurt tranquillement de déshydratation et de coups de chaleur à la maison. C'est ça qu'il faut éviter, quoi. Et en cas de déshydratation, de risque de coups de chaleur, etc., il est important que quelqu'un soit prévenu, que les pompiers viennent, que la personne soit réhydratée en milieu hospitalier. Même, c'est pas de la médecine.
0: À mesure où vous, par exemple, les pompiers sont déjà intervenus.
1: Voilà, oui.
0: Ont déjà intervenu auprès des personnes âgées, mais par contre, par rapport au risque d'incendie,
1: oui.
0: Que l'on connaît, quand on parle des Hauts-de-Vosges, par exemple, on a quand même des incendies,
1: oui.
0: Hein, qu'on ne pourrait pas aider encore pas,
1: oui, ce qu'il faut
0: moins dans cet endroit-là.
1: Dans la journée, c'est fermer les volets. Ouvrir côté nord, côté ombre, allonger les gens, les dévêtir quand ils sont en coup de chaleur, vêtements légers, pas de gilet, pas de collant, pas de bas, pas de gaine, etc. Faut s'habiller extrêmement léger, les hydrater, mettre à disposition de l'eau et les inciter à boire, parce que les personnes âgées ne boivent pas. Donc dans les EHPAD, il faut boire un verre d'eau toutes les heures.
0: Il faut voir plutôt du côté des municipalités.
1: Oui.
0: Plutôt que des services de santé qui sont déjà débordés,
1: oui, voilà,
0: par ailleurs.
1: Oui. Et puis, dans les EHPAD, ils ont une pièce normalement qui est climatisée, où on peut regrouper, oui, dans la journée toutes les personnes âgées, les occuper à des jeux, à des activités humaines de jeux, de chant, ou de regarder la télé, mais dans une pièce réfrigérée, non ensoleillée. Il faut climatiser, quoi. Mouiller la peau, des vaporisateurs. Leur vaporiser de l'eau, même si c'est pas très agréable, ça fait du frais. Et utiliser des ventilateurs, des gros ventilateurs qui brassent.
0: Est-ce que des parties du corps, comme par exemple la nuque, ou qui sont plus sensibles encore à la chaleur que d'autres?
1: Non, je pense que c'est l'ensemble du corps qui est couvert de glandes sudoripares. Et on sue de partout. Hein. Ben, je crois qu'ils ont su, à condition de ne pas être habillé avec des vêtements, comme on a dit, hein, des gaines, des vêtements, des collants, des choses comme ça. Il faut avoir des vêtements souples, amples, qui permettent à l'air de circuler sous la peau pour évaporer, quoi. Chez quelqu'un qui est en état de coup de chaleur grave, il faut même les dévêtir complètement pour les mettre au frais et les vaporiser et ventiler. Ne pas hésiter chez ces personnes âgées à multiplier les douches, les bains d'eau fraîche pour refroidir le corps, quoi. Éviter les boissons qui contiennent trop de sucre.
0: Ça fait chauffer le corps.
1: Ouais, faut faiblement sucré. Éviter l'excès de café, de thé qui a un effet un petit peu diurétique. Alors les gens qui ont des diurétiques pour de l'hypertension artérielle sont beaucoup plus sujets à des problèmes de déshydratation également. Et puis, avoir une alimentation adaptée, des salades, des crudités, des soupes froides, une excellente soupe froide à partir de concombres mixés, etc. Des yaourts, des fruits, des sorbets. Il faut adapter son alimentation à la canicule. Que dire d'autre aussi, c'est que ces hyperthermies, ces canicules à répétition nous exposent à des maladies nouvelles. Je répète ici que 60 à 70% des maladies infectieuses sont des maladies transmises par des animaux, sont des maladies vectorielles. Et comme il y a des migrations humaines et des migrations animales liées à la chaleur, hein, nous allons voir des réfugiés climatiques, hein, en grand nombre, en milliards. Hein. Et les animaux changent aussi de secteur d'habitation, je dirais. Hein, nous avons des moustiques, le moustique tigre, par exemple, qui n'existait pas trop en France et est présent dans tous les départements français actuellement. Et il transmet des nouvelles maladies qui n'existaient pas, comme le Zika, le chikungunya, la dengue.
0: La dengue?
1: Oui.
0: Il y a des cas, par exemple, dans les Vosges de ça?
1: Chikungunya, ça va arriver. Ça va arriver, oui. Je crois, en Gironde, ou dans les Landes, il y avait 80 cas de chikungunya contractés localement. On nous fait signe qu'il va y avoir une nouvelle pause musicale.
0: Eh oui.
1: Et je voudrais rendre hommage ici à Dolly Parton, qui nous a quittés la semaine dernière, je crois.
0: À tout à l'heure, après cette pause musicale.
1: C'était une voix extraordinaire que j'adore.

0: Et puis voilà, nous reprenons avec Jean.
1: Donc il y aura
0: le docteur Jean Tisserand. Oui. Et puis bien sûr, sous l'égide de aussi
1: de l'ADEMAT,
0: de nos amis de l'ADEMAT.
1: Nous disions tout à l'heure que nous aurons de nouvelles maladies qui vont survenir ou à cause de la migration d'animaux qui n'existaient pas dans nos régions tempérées et qui remontent vers le nord du fait du réchauffement climatique. C'est particulièrement spectaculaire pour le moustique tigre qui colonise tous les départements français. Ce moustique tigre est capable de transporter et de transmettre des virus d'une personne malade à une personne saine. Il y a eu 80 cas de chikungunya dans le département de la Gironde autour de Bordeaux l'année dernière. Et des chikungunya contractés localement, il ne s'agit pas de gens qui ont voyagé dans les pays du Sud et qui sont revenus avec la maladie. Donc, ils les ont attrapés ici. On a eu récemment également...
0: Du paludisme aussi ?
1: Il y a du paludisme. Le dernier cas de paludisme en France, c'était entre 1940 et 1950. Autochtones. La France était un pays d'endémie du paludisme. Et le dernier cas en France, c'était en 1970 en Corse. 1970, donc c'est extrêmement récent. Alors, le paludisme a disparu à cause de l'assèchement ou grâce à l'assèchement des marais et l'utilisation du DDT qui a exterminé des insectes comme l'anophèle, qui est un moustique qui transmet le paludisme. Mais la France a été historiquement...
0: On a aussi ce type d'insectes, là, de moustiques, encore aujourd'hui.
1: Il n'y en a pas, mais avec les modifications climatiques et la résistance des insectes aux pesticides, ils pourraient tout à fait revenir. Puisque la France a été une zone d'endémie de paludisme jusqu'en 1950. Louis XIV, par exemple, était atteint de paludisme suite aux travaux. Il a fait des grands travaux à Versailles, avec les grandes eaux de Versailles, les bassins, etc. C'était un marécage. Et il habitait Versailles pendant que les travaux se faisaient, et il y avait du paludisme. Et il y a eu beaucoup de morts du paludisme parmi les gens qui travaillaient dans les jardins de Versailles pour aménager ces pièces d'eau, ces bassins, ces fontaines, etc. Ça a été une maladie qui est, on en reparlera peut-être une autre fois, qui, au plan historique, est très intéressante. Quoi. C'est grâce à la quinine que ce paludisme aussi a pu être traité, qui était une écorce du quinquina, originaire du Pérou. Enfin, il y a toute une histoire très intéressante. Quoi. Ça a été utilisé par les armées pour la conquête de l'Algérie, pour les guerres des Dardanelles. Mais ça n'a pas été utilisé pendant la guerre de Madagascar au XIXe siècle. Et cette guerre a fait, je crois, moins d'une centaine de morts par les armes, mais 5000 décès de paludisme parmi les soldats. On en reparlera une autre fois du paludisme. C'est assez, assez intéressant. Je voudrais aussi ici donc parler un petit peu d'histoire beaucoup plus ancienne. À la fin de l'âge du Permien, entre le Permien et le Trias, il y a 250 millions d'années. La Terre a 4,5 milliards d'années, et il y a 271 252 millions d'années, il y a eu une extinction massive de 90% des espèces. Ça a été dû à une éruption volcanique énorme qui s'est survenue dans le nord de la Pangée, il y avait un seul continent qui regroupait toutes les terres, ça s'appelait la Pangée, et dans le nord de la Pangée, l'actuelle Sibérie, il y a eu des éruptions volcaniques énormes, qui ont duré plusieurs centaines de milliers d'années. Ça a été très long. Hein. Qui ont recouvert plusieurs millions de kilomètres carrés. Je rappelle que
0: avec des volcans d'Auvergne qui étaient actifs à cette époque-là, ou pas ?
1: Non, pas spécialement à cette époque-là. Mais c'était une éruption qui a recouvert de lave une surface grosse comme l'Europe. Et avec les érosions, il reste à peu près 1 million de kilomètres carrés de lave. Actuellement dans la Sibérie, c'est-à-dire deux fois la surface de la France.
0: Et peut-être donc, la dispersion alors, de l'homme de
1: non, qui Néandertal n'était pas encore là.
0: Il n'était encore pas là.
1: L'homme n'était pas là. Les hommes se sont séparés des grands singes et des chimpanzés et des bonobos il y a 7 millions d'années. Ça. 7 millions d'années. Là, on est à 252 millions d'années. On est beaucoup plus antérieures. Et les mammifères n'existaient pas encore. Il y avait les ancêtres des mammifères qui existaient, mais ils n'étaient pas encore complètement mammifères, quoi, voilà. Ils se préparaient.
0: Même pas les mammouths ?
1: Non, pas du tout, pas du tout. Non, non, non, non. On avait des animaux qui ont disparu. Les mammifères qui donneront les hommes sont des tout petits mammifères de la taille d'une belette, qui sont déjà... Ce sont des quadripodes, ils ont quatre pattes, ils marchent à quatre pattes, ils ont déjà un début de pelage, et ils ont des caractéristiques crâniennes et faciales qui annoncent les futurs mammifères. Mais ce n'est pas du tout encore humain, ni encore les vrais mammifères. C'est les précurseurs des mammifères. Alors, ces éruptions volcaniques ont libéré beaucoup de gaz carbonique et de méthane, une quantité importante de méthane, et qui se sont répandues dans l'atmosphère, qui ont

0: On va
1: Qu'est-ce que ça implique alors?
0: Je pose la question et je m'interroge sur la rapidité avec laquelle ça va par rapport à ce qui s'est passé de manière très lente il y a 250 millions d'années. Donc on vit quelque chose de beaucoup plus rapide, de beaucoup plus grave actuellement que ce qui s'est passé à cette époque.
1: Est-ce que c'est réversible?
0: Ça a été réversible après quelques millions d'années. Quand les volcans se sont arrêtés, quand il y a eu une chute du gaz carbonique et du méthane émis, ça a mis quelques millions d'années pour se résoudre, mais 90% des espèces vivantes avaient disparu. Ces espèces n'avaient que trois alternatives, c'est-à-dire survivre, mourir...
1: S'enterrer.
0: C'est pour ça que les espèces qui ont survécu étaient toutes petites espèces de la taille d'un rat, les espèces animales, quoi. C'était une extinction massive la plus importante qui est survenue sur Terre, mais elle est survenue pour des modifications thermiques de 5 à 8 degrés, c'est-à-dire que ce n'est pas très important. Depuis l'ère
1: pré-industrielle. Comme il n'y avait pas d'êtres humains à cette époque sur la Terre, on ne peut pas mesurer aujourd'hui les conséquences de cette époque.
0: Sur l'espèce humaine, mais notre physiologie est extrêmement étroite. C'est-à-dire qu'on n'est pas capable de s'adapter à des refroidissements très forts ou à surtout des hyperthermies très, très, très modérées.
1: C'était valable pour tous les mammifères, donc. Oui.
0: Il n'y avait pas de mammifères, c'est les précurseurs des mammifères. C'est des animaux qui sont intermédiaires entre les grands reptiles, les reptiles, les lézards, les crocodiles, etc., et les futurs mammifères. Ils commençaient à avoir des poils, ils commençaient à avoir des caractéristiques crâniennes, normalement des mâchoires avec diversification des dents, des incisives, des canines et des molaires. L'arcade zygomatique, qui est l'arcade osseuse qui va de la pommette vers l'oreille, apparaissait. Passage des muscles masticateurs, des muscles de la mâchoire, sous cet apophyse pour s'insérer dans la région de la tempe. Quand vous serrez fort les mâchoires, vous sentez au-dessus de cette crête osseuse les muscles se contracter. Et un seul orifice est une des caractéristiques des futurs mammifères. Et ça, c'était déjà apparu. La diversification dentaire était déjà apparue. Ces animaux étaient capables aussi de commencer à être des animaux à sang chaud, alors que les reptiles sont des animaux à sang froid. Et c'est grâce aussi à cette capacité d'être à sang chaud, d'avoir un métabolisme très accéléré, ça leur a permis, pendant ces périodes extrêmement difficiles, d'avoir sur une durée de vie courte, une croissance très rapide, une multiplication très rapide, et ces animaux ne vivaient qu'un an ou deux, pas plus. Mais ça leur a permis de passer ce cap dangereux et d'évoluer vers les futurs mammifères. Alors, le climat est devenu extrêmement chaud, mais très sec, avec des saisons très marquées, des fluctuations climatiques majeures, avec des aridifications, des zones sont devenues des déserts. En même temps, il y avait des moussons avec des inondations catastrophiques. 70% des forêts ont disparu. Ça ressemble...
1: Sans vouloir extrapoler...
0: Ça ressemble bizarrement...
1: C'est vrai qu'on risque de subir...
0: Ça ressemble bigrement à ce qui se passe actuellement. Des périodes extrêmement sèches, des périodes d'inondation, les glaciers ont fondu, le niveau des mers a monté, les mers se sont acidifiées parce qu'il y avait beaucoup de gaz carbonique qui donne de l'acide carbonique et qui acidifie les mers et qui dissout les calcaires, donc les coraux, 90% des coquillages marins ont disparu. Ça ressemble bigrement à ce qui se passe, sauf que ce qui se passe est en train de se passer beaucoup plus rapidement que ce qui s'était passé à l'époque. Ça s'est mis en place sur 5 millions d'années, quoi. Et au bout de 5 millions d'années, les choses sont rentrées un petit peu dans l'ordre. Oh là.
1: Voilà.
0: Je suis bavard et on me...
1: Lou nous fait signe.
0: On me fait signe qu'il y a une nouvelle pause musicale.
1: Voilà. Lou
0: va nous dire...
1: Et pour les animateurs aussi, mais pour Jean... Un petit peu de pause, ça ne va pas de mal.
0: Va nous annoncer un petit peu de...
1: Enfin, il fait pas chaud le studio, ça va. Ouais. La température a diminué, voilà.

0: Bon,
1: voilà.
0: nous continuons sur nos...
1: Merci Lou. Alors, nous continuons sur le magazine Santé, mais là... Là, finalement, Jean...
0: Dépasse un petit peu la santé actuelle.
1: A rappelé quand même des...
0: Des faits historiques. Des faits historiques, parce que...
1: Des faits historiques qui s'appliquent aussi à notre situation actuelle.
0: À notre espèce humaine.
1: Et pourtant donné, et malgré tout...
0: Nous sommes en train
1: de
0: vivre...
1: Il y a beaucoup qui ne veulent pas attendre ce problème réchauffement climatique. Enfin,
0: oui, il y a beaucoup de climato-sceptiques, mais quoi qu'il arrive, on vit une augmentation de température. Depuis l'ère pré-industrielle, nous avons augmenté la température moyenne de 1,37 degré, ce qui ne paraît pas énorme, mais le ressenti est très important. Et le ressenti se fait à l'échelle de l'individu. C'est-à-dire que, à nos âges, toi et moi, nous avons connu des climats complètement différents d'une vie humaine, quoi. Alors que ces grandes perturbations climatiques historiques de l'histoire de la Terre sont survenues sur plusieurs dizaines de milliers d'années. On observe ça sur 30, 40, 50 ans, des différences climatiques ressenties, vécues, la chute de l'enneigement, la fonte des glaciers, l'élévation du niveau des mers. C'est quelque chose d'incontestable. On ne peut pas dire que... Encore la grande catastrophe qui vient d'arriver dans le Tibet, là, avec
1: l'écroulement des
0: glaciers. Des glaciers qui entraînent des inondations de boue de glace qui ont tué 7 ou 10 000 personnes. C'est les conséquences du réchauffement climatique aussi. Et ce réchauffement climatique, nous le vivons à une vitesse extrêmement accélérée. C'est ce qui m'inquiète le plus, moi. C'est la vitesse à laquelle ça va. Donc, on a dit que...
1: Est-ce qu'on peut s'en prémunir ?
0: Ben, je crois qu'il faut qu'on arrête de fabriquer des gaz à effet de serre, hein, du méthane. Il y a une espèce de cercle vicieux, c'est-à-dire avec le réchauffement climatique, on fait fondre le permafrost, qui sont des glaces, je dirais, éternelles, de plusieurs millénaires, qui datent des dernières glaciations, qui contiennent beaucoup de méthane. Qui contiennent des tourbières avec du méthane. Et au fur et à mesure que ces glaces fondent, ça libère du méthane, ça libère du gaz carbonique qui était contenu dans ces tourbières gelées. Ça libère ça dans l'atmosphère, ça accélère l'effet de serre. Et l'effet de serre étant majoré, ça fait fondre encore plus ces tourbières et ce permafrost. Et ce permafrost qui fond, il libère beaucoup de gaz à effet de serre dans l'ouest de la Sibérie, par exemple, et dans l'est de la Sibérie, dans l'est, il brûle. Il y a des feux souterrains qui durent depuis plusieurs années, qui brûlent la tourbe en profondeur et qui libèrent aussi du gaz carbonique, des gaz à effet de serre. Non seulement ça libère du carbone qui était contenu, que la Terre avait stocké, mais ça le libère dans l'atmosphère. Donc il y a une espèce d'accélération du phénomène. Ça s'auto-accélère, voilà.
1: C'est valable pour les tourbières, par exemple.
0: Oui.
1: Il y en a dans les Vosges.
0: On a des petites...
1: De tourbières.
0: Des petites tourbières dans les Vosges, mais ça n'a rien à voir avec ce qu'il y a dans des pays nordiques comme la Sibérie.
1: Mais ça favorise quand même l'extension plutôt de l'incendie, quand même.
0: Oui, oui, oui. Et ces tourbières...
1: Par rapport à la forêt...
0: Ce permafrost contient des fossiles... Contenu dans la glace, on a retrouvé des mammouths intacts. Et le mammouth a disparu il y a à peu près 30 000 ans. Ou 10 000 ans, je ne sais plus. Enfin bon, il y a au moins 10 000 ans, voilà. Il a disparu, le mammouth laineux. Et on a retrouvé des mammouths congelés, morts dans ce permafrost, ensevelis dans ces tourbières. Donc je suis un petit peu inquiet. Hein. Je suis désolé de vous faire part de mon pessimisme. Mais ont survécu des petits animaux qui commençaient à être à sang chaud, qui étaient de la taille d'un petit rat ou d'une petite belette, et qui sont les précurseurs des mammifères. Ils étaient capables de s'enterrer dans des terriers pour passer les étés. C'est-à-dire que ce n'est pas de l'hibernation, c'est de l'estivation. Ils estivaient dans des terriers. On a retrouvé des fossiles comme ça, dans des terriers, de quantités importantes de petits animaux en Afrique du Sud. Donc on a dit qu'ils étaient à sang chaud, ils étaient très discrets, ils étaient nocturnes pour éviter la chaleur de la journée et pour éviter les dinosaures. Parce que c'était une faune de petite taille qui aurait disparu parce que les dinosaures en auraient fait les dinosaures carnivores de grande taille en auraient fait leur casse-croûte, quoi, voilà. Et ces petits animaux futurs mammifères vont donner les mammifères plus tard et l'espèce humaine qui a paru, qui s'est séparée par les australopithèques qui se sont séparés des chimpanzés, des bonobos il y a 7 millions d'années seulement. Et là, on est à 250 millions d'années. On assiste à la cinquième extinction et les grandes extinctions...
1: Et il faut prendre les choses sérieusement, alors, d'autant plus que malheureusement, on a encore beaucoup de climato-sceptiques.
0: Alors, on ne peut pas être climato-sceptique.
1: Qu'est-ce que tu leur dirais,
0: Si on continue comme ça, on va voir la cinquième extinction massive arriver, et l'espèce humaine n'est pas spécialement protégée. L'espèce humaine...
1: Dans quel délai, alors? Parce que certains ont l'air de dire, de toute façon,
0: Ça peut être quelque...
1: On brûle...
0: Je ne fais pas de prédiction sur l'avenir, je ne connais pas l'avenir. Prédire l'avenir est d'autant plus difficile qu'on ne connaît pas tous les tenants et aboutissants. Ce qu'on peut simplement dire, c'est que réchauffement climatique, il y a, c'est évident. Dire que c'est uniquement l'espèce humaine qui en est responsable, je ne sais pas. Je crois que oui, mais il y a peut-être d'autres facteurs généraux. Quelle qu'en soit la cause...
1: Parier sur un sursaut pour les sorciers.
0: Si l'espèce humaine est responsable d'une partie, ce serait bien que nous empêchions cette partie de dégrader davantage les choses. Voilà. Donc,
1: trouver les termes adéquats pour courir sur ces émissions, mais on y reviendra.
0: On y reviendra. C'est quelque chose qui me tient à cœur et on y reviendra.
1: Il faut qu'on y vienne, quand même.
0: Merci.
1: Parce que c'est pas seulement un problème médical, c'est un problème universel.
0: Ouais. Hein. Universel.
1: Voilà.
0: Sur la santé et l'évolution de l'espèce humaine. Merci à tous, merci de nous avoir écoutés. Merci à Lou et à toute notre équipe de techniciens.
1: Restez à l'écoute du 107. Merci à Lou.

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0: 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Il est 13h.
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0: Du vert, du bleu, du rose, des losanges et des rayures, c'est comme ça que le 51e mur d'Épinal se présente aux yeux de tous. Une fresque abstraite, mais qui raconte tant de choses. Et si nous prenions quelques instants pour apprendre à connaître l'artiste qui a donné vie à cette peinture. Et donc, pour ce mur, je suis en présence de Lady M. Lady M qui est d'ailleurs la première femme de la rubrique Fragments d'art pour le mur. Bonjour Lady M, comment ça va ?
1: Bonjour, ça va très bien, ravie d'être là.
0: Si on se retrouve ici avec toi, c'est pour le 51e mur qui est visible du 12 septembre jusqu'au 2 novembre avec ton univers très particulier, coloré, géométrique et j'en passe. Et on a quelques minutes, toi et moi, pour le présenter. D'ailleurs, dis-moi, parle-moi un petit peu de ton parcours, Lady M.
1: Merci déjà pour de m'avoir invitée. Je suis ravie d'être là. Alors, j'ai commencé moi par des études de scénographie et architecture intérieure, parce que j'avais très envie d'être scénographe en fait, c'est-à-dire de concevoir et réaliser des décors de théâtre et être en lien avec la mise en scène. Les choses ont fait que je me suis dirigée vers la peinture, j'ai fait une formation de peintre en décor, donc toujours en lien avec le théâtre. Ensuite, je suis rentrée à l'Opéra de Paris en tant que peintre en décor pendant 12 ans. J'ai travaillé à l'Opéra et pour des compagnies de théâtre de rue et pour des ateliers, etc. en région parisienne essentiellement. Mais mon corps de métier, vraiment mon médium, c'est la peinture. Et ensuite, en 2015, je suis sortie de l'opéra, je suis sortie du théâtre et j'ai eu envie de voir ce qui se passait à l'extérieur, dans l'espace public. Et j'ai commencé à travailler mon style artistique, à chercher, à créer Lady M. Et je suis devenue Lady M en 2015. Voilà.
0: Tu as commencé en tant que scénographe et peintre en scénographie, donc en intérieur. Et c'est la scénographie qui t'a aussi poussé à aller vers de plus grands formats et aussi en extérieur avec différents types de peintures. Tu as dit de la peinture sur toile, je crois, et aussi évidemment de la peinture, on va dire, en street art in situ, en zone urbaine.
1: Exactement. En fait, à l'opéra, je peignais déjà des très grands décors. Donc, j'utilisais une nacelle pour peindre des décors qui faisaient à peu près 13 mètres de hauteur. Donc, j'ai toujours été habituée à cette sensation d'être dans les airs et d'être en élévation. Et même limite, j'avoue que j'ai un petit faible pour me transformer un peu en oiseau et être en hauteur. Plus je suis haut, mieux je me porte, en fait. Donc, le fait de peindre des grandes fresques, ça m'a pas fait peur du tout, parce que je suis habituée au grand format, et plus c'est grand, plus j'aime ça. Parce qu'il y a quelque chose de l'ordre du challenge aussi.
0: Challengeant, mais aussi, comme tu l'as dit, ça t'élève non seulement physiquement, parce que tu dois te retrouver en hauteur, mais j'imagine mentalement et même spirituellement. La peinture, justement, qu'est-ce que ça t'apporte ?
1: Alors déjà, la peinture, pour moi, c'est, y a la peinture en tant que telle qui est plastiquement parlant un médium, mais la peinture, c'est au-delà d'être de la peinture, c'est une recherche et c'est une quête. En fait, c'est la peinture, c'est la quête de ma vie, parce que depuis que je suis toute petite, déjà, je peins. J'ai toujours pris de la couleur. En fait, c'est la couleur, mon truc. Et ensuite, c'est une quête spirituelle dans le sens où à chaque fois que je décide d'un projet, que je vais créer quelque chose, je mets une intention particulière dans ce que je crée. C'est pas uniquement un aspect décoratif. C'est-à-dire que à chaque fois, mes peintures sont en lien avec le vécu du moment. Tout comme le mur que je viens de peindre à Épinal, c'est en lien avec ma période de vie actuelle. Donc je donne un titre, je me penche sur le texte et je mets une intention et je crée une œuvre qui est en lien avec l'endroit. Donc c'est vraiment à chaque fois identitaire par rapport à ma période de vie et par rapport à l'endroit. Et ça me permet de me canaliser, de m'élever et de continuer ma quête qui est assez challengeante dans ma vie.
0: Quand on voit ton travail, que l'on peut observer sur ton site internet, hein, Lady M, qu'on rappellera évidemment en fin d'émission, il y a beaucoup de couleurs, comme tu l'as dit, des formes géométriques, des illusions d'optique, quelque chose de très psychédélique, si je puis dire, en quelque sorte, avec différents dégradés de couleurs. Eh bien, quand on voit justement ces formes, ces couleurs, et tu m'as parlé d'état émotionnel, de moments de vie, l'amoureuse de Kandinsky que je suis ne peut pas passer à côté de cette information.
1: Oui, c'est super. Bah, forcément, moi, ça fait partie de mes peintres qui m'ont énormément inspirée. Donc, Kandinsky, parce qu'un gros lien avec la musique aussi, notamment sa dernière exposition à Paris, rétrospective. Donc voilà, ça c'était en lien vraiment avec la musique. Et moi, je viens d'une famille de musiciens. Donc, dans tous les cas, Kandinsky, c'est un de mes maîtres, entre guillemets. Vasarely, j'adore. Après, j'ai beaucoup d'inspiration de toutes parts. Moi, j'écoute énormément de musique électronique. Pendant que je peins, ça me permet de trouver aussi mes idées. Parce qu'en fait, quand j'écoute de la musique, ça me donne l'intention des couleurs. Et voilà, j'ai plein de projets dans la tête. Peut-être qu'un jour, je pourrai les réaliser, mais des projets qui sont en lien avec la musique, notamment en lien avec la mise en scène, etc. Voilà, donc ça fait partie de mes inspirations.
2: Avant qu'on revienne sur tout ton processus, ton style, etc., j'ai envie de revenir sur ton parcours. Donc, quand tu as commencé à faire de la peinture en zone urbaine, est-ce qu'en tant que femme, se faire une place dans l'art urbain a été difficile pour toi?
1: Alors j'ai envie de dire oui, mais je vais préciser ta question, c'est-à-dire que déjà se faire une place en tant que femme tout court, c'est difficile. Parce que avant d'être peintre, on va dire artiste urbaine, j'ai travaillé à l'opéra, et à l'opéra, être peintre en tant que femme, ça a toujours été difficile. Pourquoi? Parce que moi j'aspirais à gérer des chantiers, je pensais avoir quand même suffisamment les compétences à la fin des 12 années de vécu que j'ai passé là-bas. Et on m'a jamais vraiment énormément fait confiance. On me donnait des directions, mais par contre on me donnait pas forcément des responsabilités à hauteur de ce que j'aurais aimé. Et c'est aussi pour ça que j'en suis partie. Et en fait aujourd'hui j'ai envie de décider, j'ai envie de gérer, j'ai envie d'être mon propre chef. Et j'ai envie de faire ce que je veux, en fait. Donc j'ai envie d'être libre. Donc oui, effectivement, être femme, c'est difficile dans l'art urbain, mais pas que dans ce milieu. Partout, on doit se battre. Et donc, avec les femmes, je suis très, très solidaire également.
2: Donc tu l'as dit, tu as pris en 2015 ton envol, littéralement, pour devenir Lady M. Quand Lady M est sortir de son œuf pour devenir l'oiseau que tu es aujourd'hui, est-ce que tu t'es immédiatement lancé dans l'art urbain, ou tu as travaillé sur d'autres formats un peu plus petits ou différents que celui pour lequel on se rencontre aujourd'hui?
1: Alors, comme toute transition, les transitions ne se fait pas en un jour. Ça a duré, on va dire, pendant 4 ans, où j'ai continué à travailler dans le théâtre, parce qu'il y a une réalité financière, hein, faut bien gagner sa vie. On peut pas couper tout court du jour au lendemain, et voilà, c'est... En fait, de changer du théâtre à l'art urbain, c'est changer de réseau, c'est changer de milieu, changer d'univers et de monde. Donc, rencontrer des nouvelles personnes et se faire un nom et se faire connaître. Donc, il y a eu une transition qui a duré 4 ans, où j'étais, entre le travail de peintre à l'opéra et dans d'autres ateliers. Et en même temps, j'étais dans la recherche picturale personnelle de mes œuvres, en fait. Donc, je travaillais sur toile dans mon atelier. Et là, j'étais plutôt en état de recherche. L'autre partie du temps, je travaillais dans le théâtre pour pouvoir continuer à gagner ma vie. Et j'ai commencé à avoir des propositions de fresques. Donc, je me suis entraînée. Là, c'est des choses qui sont très techniques, mais une fois que j'ai trouvé un peu ma ligne directive de ce que je voulais raconter dans mon travail artistique, je me suis, entre guillemets, chronométré combien de temps je mettrais pour peindre un mur de 4x4. Et je me suis chronométré sur l'espace de 3 jours, en me disant, voilà, quelles sont tes étapes, comment tu t'y prends, tac, tac, tac. Parce que à ce moment-là, j'avais eu une proposition pour aller peindre sur un festival en Normandie. Et j'étais extrêmement stressée, parce que je savais que j'allais me retrouver avec des artistes qui avaient l'habitude. Et moi, j'étais un peu la petite nouvelle, donc il fallait que j'assure, quoi. Donc, je me suis fait la main, j'ai bossé, et puis j'ai commencé comme ça, en fait. Et puis après, au fur et à mesure, j'ai rencontré des gens, j'ai sympathisé, j'ai rencontré des super artistes que j'ai assistés aussi dans le milieu. Le fait d'assister des artistes, ça m'a permis aussi d'apprendre le travail mural urbain, de connaître un peu ce milieu. Et puis en fait, c'est les aléas de la vie, et j'ai beaucoup travaillé aussi aussi sur toile en atelier. Donc j'ai un travail aussi pictural et je travaille avec des galeries. J'ai mon travail urbain sur mur et le travail en, sur toile pour des expositions.
2: Tu as parlé de travail parce qu'il y a une autre facette du travail à laquelle on ne pense pas souvent. Pour en arriver là, tu as beaucoup travaillé, tu as beaucoup testé. Et c'est une question que j'aime bien poser de temps en temps. Comment as-tu trouvé ton style ?
1: Alors mon style, il est venu vraiment, c'est pas venu tout de suite. Au début, je me cherchais, j'ai voulu un petit peu tester tout ce qui était figuratif. Donc voilà, je viens d'une famille de musiciens, à l'époque je faisais de la photo. Donc du coup, je reprenais des photos que j'avais fait moi-même et puis du coup, je reproduisais pour aussi un peu tester la technique aussi du dessin, de la peinture. Et à un moment, j'ai regardé tous les artistes qui font du figuratif. Je me suis rendu compte déjà qu'il y avait beaucoup de femmes qui peignaient des femmes. Donc je me suis dit que j'avais pas envie d'être une énième femme qui peint des femmes, même si j'adore les femmes. Je kiffe les femmes. Mais j'avais pas forcément envie de peindre des femmes et j'avais peut-être envie de raconter autre chose. Et j'ai regardé à l'intérieur de moi en me disant, mais qu'est-ce que tu peux raconter en fait? Et j'ai compris que mon énergie, elle passait par le biais de la musique, en fait, par le biais de l'énergie, de la couleur. Et qu'en fait, mon travail avait plutôt mon essence, on va dire, pas mon travail, mais mon naissance, mon âme, avait plutôt un lien avec l'énergie humaine et une forme de thérapie. C'est-à-dire que quand je peins quelque chose, comme je disais tout à l'heure, j'y mets une intention particulière. Et cette attention que je mets dans mon travail, elle est traduite par l'énergie de la couleur. Et je me suis dit qu'en fait, ça servait à rien de me raconter des histoires et de vouloir ressembler aux autres. Et en fait, j'avais juste envie de raconter ce que mon cœur me disait. Et en fait, mon cœur, il me dit qu'il faut que je raconte mon énergie, parce que moi, je suis quelqu'un qui a besoin d'être... J'ai besoin d'être heureuse, j'aime les gens. En fait, pour peindre et pour créer, j'ai besoin d'être bien dans mon corps, dans ma tête, dans mon âme. Je suis pas une artiste qui suis dépressive ou qui ne va pas bien ou qui... Voilà, j'ai besoin vraiment de transmettre des énergies. Et un jour, j'ai fait un stage en Alzheimer parce que j'étais très intéressée par l'art-thérapie. Donc, je voulais savoir un petit peu comment j'étais capable de transmettre mon énergie par le biais de la couleur aux gens qui allaient pas bien ou tout ça. Et en fait, je me suis rendu compte que le soir, en fait, quand je rentrais chez moi, j'étais en larmes et que j'étais pas forcément capable de donner autant d'énergie aux gens. Parce qu'en fait, ça me puisait. En fait, je suis une sorte d'éponge. Je ressens tout, en fait, des autres, des vibrations humaines. Du coup, j'ai compris, en fait, qu'il fallait juste que je peigne. Juste que je peigne, que je fasse des choses qui donnent du boost. Et à travers ça, peut-être que je pourrais indirectement aider les gens. Juste quand ils regardent l'œuvre, eh ben, ça leur apporte quelque chose. Voilà. D'une manière peut-être moins direct que ce que j'imaginais. Donc mon inspiration, elle est venue de là, en écoutant ce que j'avais à l'intérieur de moi, en ne voulant pas ressembler aux autres et au cycle très figuratif dans lequel on est en France aujourd'hui aussi. À chaque fois que je suis sur des festivals, je suis en minorité, c'est-à-dire artiste abstraite, mais en même temps, je me dis que ça crée aussi quelque chose d'original et je continue dans cette voie parce qu'elle me va bien.
2: C'est bien que tu soulignes en fait la prédominance de l'art figuratif, en particulier en France. Et comme tu l'as dit toi-même, ce que tu veux faire, c'est toucher les gens au plus profond de leur âme. Alors oui, certes, tu ne proposes pas directement une histoire qu'ils peuvent lire, mais plutôt une vibration que tu veux provoquer au plus profond d'eux. D'ailleurs, tiens, dis-moi, on sait que l'art abstrait n'a pas forcément mauvaise presse en soi, mais peut se heurter facilement à la compréhension du public et de regardeurs. Qu'est-ce que tu peux dire peut-être aux auditeurs pour peut-être les permettre à regarder l'art abstrait avec un regard nouveau ?
1: En fait, c'est très simple. Il faut arrêter d'avoir peur de ne pas comprendre. C'est-à-dire que quand on regarde une œuvre, c'est pas parce qu'elle est extrêmement figurative ou réaliste qu'on comprend mieux un tableau abstrait ou qu'on le comprend moins. En fait, les gens, ça les rassure de regarder un tableau hyper réaliste parce qu'ils ont l'impression de comprendre tout de suite. C'est juste que les gens ne se font pas confiance. C'est-à-dire que, en fait, les émotions, on les a en nous. La compréhension, on l'a en nous. Il faut arrêter d'imaginer qu'on est bête. Il faut arrêter d'imaginer qu'on ne ressent pas les choses. Il suffit juste de se poser là devant et d'écouter ce qu'on ressent. Après, si on est curieux, on regarde l'histoire de l'art. On s'intéresse à ce qui a été fait avant. On s'intéresse aux énergies. On s'intéresse à tous les artistes qui ont bouleversé les codes. Parce que quand on regarde les peintres, même les peintres impressionnistes, par exemple, ils ont bouleversé les codes. Dans chaque cycle, il y a des peintres et des artistes qui ont bouleversé les codes. Donc, en fait, il faut lâcher cette histoire d'extrême figuratif et d'hyper réaliste, en fait. On a des choses à raconter partout. Il faut juste avoir envie d'ouvrir le regard et faire confiance à son instinct.
2: Tu l'as dit un petit peu plus tôt, ce qui te nourrit, c'est la musique électronique. Ce qui te nourrit aussi, ce sont les vibrations de ton âme et de ta vibration spirituelle. Dis-moi, quelles sont les autres, peut-être, œuvres, artistes ou même activités qui peuvent inspirer et nourrir ta création artistique?
1: Alors, moi, j'ai beaucoup, beaucoup de choses qui m'inspirent. Déjà, tous les matins, quand je me lève, je mets le maximum d'enthousiasme dans chaque journée. Et ça, c'est drôle parce que j'ai rencontré un monsieur au mur qui m'a servi des plats tous les jours, qui est un restaurateur d'Épinal, qui est un homme merveilleux qui s'appelle Philippe. Donc, s'il entend ce podcast, je lui dois une fière chandelle. On a échangé 5 minutes tous les midis et il m'a dit exactement la même chose. En fait, on n'est pas du tout de la même génération, mais il met un enthousiasme particulier dans chaque journée. Donc déjà ça, je commence mes journées avec une nourriture psychologique, c'est-à-dire que je me mets dans un état d'esprit. Et quand ça va pas, je laisse couler et je me dis que tout fluctue et que les choses vont revenir déjà. Ensuite, l'inspiration. Déjà moi je lis beaucoup. C'est des périodes de vie, mais en ce moment, par exemple, je lis beaucoup depuis toute cette année qui s'est écoulée. Je suis très inspirée par les femmes artistes. Donc, c'est-à-dire qu'elles soient musiciennes, écrivaines, peintres. Le dernier livre que je suis en train de lire, là, c'est des biographies ou des autobiographies. Tout dépend si elles sont encore vivantes ou non. Là, c'est la biographie de Hilma Arf Klimt, qui était une peintre dont il y a eu une rétrospective au Grand Palais récemment à Paris, qui s'est terminée en août. Et j'ai été subjuguée par sa peinture et j'ai eu envie de lire son histoire. Et donc là, je suis dans l'histoire d'Hilma Arf Klimt. Qu'est-ce qui l'a inspiré spirituellement, quel est son processus de création. Donc en fait, le fait de lire les inspirations et les processus de création d'autres artistes me met dans un état particulier également. Ensuite, je suis très intéressée donc par la musique électronique et pas que, mais ces dernières années, ça m'apporte beaucoup d'inspiration dans mon travail vibratoire et optique. Je me suis beaucoup intéressée aussi à l'artiste Rebecca Warrior, qui est la chanteuse de Compromat, c'est une musique électro, un rock électro. Et en fait, ce que j'aime à chaque fois, c'est vraiment découvrir l'état d'esprit, l'état d'âme. Donc après, j'ai été écouter des podcasts sur cette chanteuse. J'ai lu son dernier livre, Toutes les vies, que je conseille à tout le monde d'ailleurs. En fait, j'aime les quêtes de vie des gens autour de moi. Qu'est-ce que je peux te dire d'autre? Je lis beaucoup d'auteurs comme Frédéric Lenoir, qui sont des auteurs humanistes et qui nous font nous poser des questions sur notre âme et sur pourquoi on vit et notre existence. Je vais voir beaucoup d'expositions. Je suis quelqu'un de curieux. Je pense être quelqu'un de curieux. Et ensuite, d'un point de vue méditatif, je cours aussi, je cours. Donc, c'est-à-dire que quand je cours, je fais du footing, quoi. Quand je cours, en fait, comme je suis quelqu'un d'assez speed de nature, j'écoute pour le coup pas de musique ces derniers temps. Et j'écoute ma respiration à l'intérieur de moi. Et en général, je trouve les réponses sur qu'est-ce que je dois faire aujourd'hui et demain. Voilà, parce que du coup, je fais redescendre en fait mon anxiété Et j'essaye de relier mon corps à mon cerveau pour ensuite pouvoir peindre et m'aligner avec moi-même. Voilà.
2: Donc l'adage qui dit « la solution est en toi », chez toi, s'applique littéralement.
1: Complètement. Je sais qu'il me reste énormément de choses à réaliser. J'ai l'impression d'être dans une traversée, pas du désert, hein, mais une traversée, une ascension. D'ailleurs, c'est le titre du mur d'Épinal, l'ascension. Un petit clin d'œil pour Philippe, le restaurateur aussi, avec qui j'ai énormément échangé, qui m'a dit qu'il voyait en cette fresque une traversée, donc une ascension. Sans qu'on se le dise, on a eu exactement la même intention. Donc c'est quand même assez drôle de se dire qu'on peut insuffler des émotions à des gens qu'on connaît à peine. Au final, rien n'est hasard. La clé est en nous, là, c'est une évidence. Après, moi, je travaille beaucoup sur la confiance en moi. Je sais que j'ai un challenge par rapport à ça. J'ai besoin de retrouver un état de sérénité. Voilà, moi, je suis connectée à moi-même, connectée aux autres. Vraiment, je suis je suis dans le développement personnel. Et je réfléchis beaucoup par rapport à ça. Oui, la clé est en nous. C'est une question de confiance en soi et tout fluctue. Il y a des périodes qui sont plus difficiles que d'autres, effectivement.
2: Tu es donc dans ce cas quelqu'un qui est pleine de ressources et tu sais aussi, tu as parfaitement conscience de ce que tu mets dans tes œuvres quand tu les couches sur toile, sur du papier ou sur des murs. Des œuvres, oui, comme je disais un petit peu plus tôt, géométriques, psychédéliques, pleines de couleurs. Je sais même pas comment le définir. Il y a des tissages, des illusions d'optique, des motifs aussi. Là où, par moment, j'ai même presque cru reconnaître la patte d'Henri Matisse. Quelque chose de très varié, très particulier. Et donc, toute cette pluralité de rendus visuels sont, j'imagine, le reflet de différentes étapes de ta vie, d'états émotionnels, comme on pourrait dire des phases artistiques. Est-ce que ce sont des phases auxquelles tu reviens de temps en temps? Donc tu peux faire un coup un tissage, un coup du Matisse pour vulgariser un autre moment les illusions comme celles qu'on voit sur le mur, ou alors est-ce que c'est un voyage linéaire, ou est-ce que c'est un voyage qui va et qui vient comme une vague sur le bord d'une plage?
1: J'ai plusieurs, comme tu as bien su le dire et l'expliquer, j'ai plusieurs lignes directives dans mon travail artistique. Ligne directive, ça peut un peu carré comme manière d'expliquer les choses, mais en fait, pour être clair, j'ai un travail abstrait qui est toujours basé sur la couleur, avec les formes abstraites, qui peuvent un peu s'apparenter à des paysages, mais abstraits, oniriques, en fait. Voilà. Et à côté de ça, j'ai mon travail plus optique, graphique, qui est plus sur l'illusion d'optique et la vibration. Voilà. Et donc, à partir de choses, de contextes qu'on me propose, de projets qu'on me propose, ou d'état d'être du moment, je pars soit dans l'un, soit dans l'autre. Mais après, moi, je veux être totalement libre. J'ai pas envie de me mettre des barrières. C'est-à-dire que peut-être que dans quelques mois, j'aurai envie de me lâcher totalement et aller plutôt dans quelque chose de pas du tout conceptualisé. Parce que moi, je conceptualise beaucoup avant de commencer une fresque ou une toile. Je réfléchis comment je vais organiser l'espace que j'ai devant moi, que ce soit un tableau ou que ce soit un mur, en fait. J'arrive pas sans savoir ce que je vais faire. Donc, en fait, à chaque fois, mon travail, il est construit. Peut-être aussi parce que j'ai besoin d'un certain contrôle. Je suis quelqu'un qui aime le contrôle, en fait. J'aime me contrôler, j'aime contrôler. Ça paraît un peu carré de dire ça, mais c'est une réalité. J'aime aussi arriver au résultat que je me suis donné, donc à chaque fois c'est un peu challengeant. mais peut-être que dans ma quête de vie et dans mon parcours instinctif, peut-être qu'à un moment donné, j'aurais envie d'avoir une surprise de moi-même et de me lâcher totalement sur l'émotion et sur la couleur et quelque chose de moins construit et plus spontané, comme une sorte de peinture lyrique. Pour l'instant, j'en suis pas là. Donc voilà, par rapport au contexte qu'on me propose en général, je réfléchis à adapter un projet qui est en adéquation avec le lieu.
2: Eh bien justement, si on en venait au mur, le 51e mur que tu as titré Ascension, comment ça s'est passé, le projet avec le mur? Tu établis un projet, une ligne directrice, et pour un mur en 3x8, tu as, j'imagine, un croquis préparatoire.
1: Oui, tu as tout à fait raison. Alors, ça dépend des artistes, bien entendu, parce que je pense qu'il y a des artistes qui peuvent intervenir comme ça, avec une idée globale, mais qui sont plutôt d'une manière spontanée. Alors moi, mon processus de création, la manière dont je réagis, c'est celle-là. C'est-à-dire que, en général, on me propose un endroit, un mur, un contexte. Je vais me renseigner sur le contexte, le lieu géographique, la situation géographique. Donc, Épinal, j'ai été regarder, je suis jamais venue à Épinal, donc je ne connaissais pas, je savais que c'était dans les Vosges. J'ai regardé un petit peu la ville d'Épinal, que j'ai trouvé néanmoins très jolie sur Internet. J'ai vu que vraiment, l'arbre vraiment identitaire des Vosges, c'est le sapin. Donc, moi, dans mon travail, je traduis des formes abstraite et géométrique. Donc, mon idée toute première, ça a été le sapin des Vosges, la forme de sapin. Donc, je me suis dit, qu'est-ce que je vais faire avec ça? Ça peut peut-être être intéressant de penser à cette forme, un peu d'une forme d'un losange pointu qui rappelle les sapins des Vosges. Donc voilà, ensuite j'ai pensé en termes de couleurs. Je me suis dit quelles sont les couleurs ici, enfin plutôt là-bas. Donc vraiment, j'ai tout de suite pensé à des nuances de dégradé de vert et de bleu qui font appel aux forêts, à la végétation, le bleu au ciel, à la nature, etc. Donc tout ça sous une forme assez en écho avec l'écologie, la nature que j'aime énormément. Et ensuite, j'ai voulu apporter du contraste parce que moi, mon idée en fait aussi, en parallèle, c'est en fait ce que j'aime quand je peins une œuvre quelque part, je me mets à la place du passant qui arrive ou de la personne qui arrive qui n'est pas au courant qu'il y a une fresque qui a été peinte, qui marche dans la rue, qui a été faire ses courses ou je ne sais pas quoi, et qui arrive et qui découvre ce mur et qui se dit « Mais qu'est-ce que ça fout là, en fait ?» C'est-à-dire, ça peut être une surprise positive comme une surprise négative, bien entendu, mais quelque chose, en fait, qui sort du contexte. Et donc, en est venue l'optique sur ce projet à Épinal, car je me suis dit que ça serait intéressant d'apporter quelque chose de très contemporain qui sort du contexte un peu historique, parce que quand j'ai regardé les photos de la ville, j'ai vu que les bâtiments étaient, il n'y a pas des grandes barres d'immeubles, c'est des maisons toutes mignonnes, c'est joli, vous avez une esthétique ici, c'est charmant, le pont, il y a un côté un peu romantique aussi, c'est vraiment beau. C'est pas comme là où je vis dans le 93 où des fois on a du mal à voir le ciel, quoi. Donc je me suis dit que c'était intéressant d'apporter un caractère contemporain qui dénotait avec le contexte de la ville et voilà, qui crée quelque chose d'original où on se pose des questions, peut-être, enfin je l'espère.
2: Quand on regarde un mur d'ailleurs, on n'a pas forcément toujours conscience du travail qu'il y a derrière. On a parlé du croquis préparatoire, de l'intention que tu voulais y mettre. Et qu'en est-il de la réalisation? Parce que le mur est grand, tu as 3 jours pour le faire et tu as ton dessin, tu as ton style. Tu veux le réaliser avec des lignes bien droites, très longues, avec des couleurs. Ça doit être un processus de création très, très fastidieux.
1: Alors oui, c'est sûr que les murs, c'est un challenge. Pour moi, ça a toujours été un challenge mental et physique. D'un point de vue mental, parce que comme je suis d'une nature assez anxieuse et que je doute de moi, donc je suis toujours dans des phases de doute qui me puisent de l'énergie. Et aussi physiquement, parce que bah, peindre un mur, c'est physique, il ne faut pas se leurrer. Il y a l'échelle qui notamment est très lourde d'ailleurs. Petit clin d'œil pour Skio qui m'a dit « Attention, l'échelle est lourde », il avait tout à fait raison. mais voilà, bon bref, ça c'était une petite boutade, mais voilà. Peindre un mur, pour moi, c'est quelque chose de particulier. C'est pour ça que j'aime ça, donc c'est très paradoxal. C'est-à-dire que moi, je sais que quand je peins un mur en 3 jours, je vais avoir mal, je vais être fatiguée, je vais avoir mal aux mains, je vais avoir mal à l'index qui tient la bombe, je vais avoir mal, très mal au bras, à mon bras droit qui tient le gabarit, parce que j'ai un gabarit en bois qui est lourd. J'ai pas trouvé pour l'instant la matière adéquate pour pouvoir le réaliser dans une matière plus légère. Donc j'ai des courbatures. Je monte, je descends plus de 200 fois à l'échelle tous les jours. Donc oui, en fait, je suis fatiguée. Mais en fait, il se passe quelque chose. C'est que c'est un peu comme un sportif. C'est-à-dire que avant de peindre un mur, je me mets en condition. Avant de peindre un mur, en plus, à chaque fois, je ne dors pas. C'est-à-dire que j'essaye de me calmer, de bien manger, de pas boire d'alcool et de me calmer, mais je n'arrive pas à dormir parce que mon cerveau il mouline en fait. C'est-à-dire que je me refais toutes les étapes de travail et le timing jour par jour. Je sais que chaque jour je dois avoir terminé telle étape, telle étape, telle étape. Du coup, je me refais un peu comme une pièce de théâtre qu'on aurait appris par cœur et voilà. Donc ça, c'est pour moi, c'est un challenge. Et en fait, dès que je suis sur le mur, ce qui est génial, c'est que même si j'ai pas dormi, même si j'ai mal partout, en fait, je me sens bien. Je me sens bien parce que mon cerveau, il réfléchit plus. En fait, mon mental lâche prise et il donne le relais à mon corps. En fait, il donne toute l'énergie à mon corps pour que mon corps, il tienne le coup jusqu'à la fin, en fait. Donc j'ai mal partout, mais mon corps il y va. Et en fait, j'ai mal, mais je me sens tellement libérée parce que ma tête me laisse en paix.
2: Et c'est avec ta tête qui t'a laissé en paix qu'on va pouvoir admirer ce superbe mur jusqu'au 2 novembre. Dis-moi, Lydième, avant qu'on se quitte, je voulais d'abord aborder très rapidement ton site internet, donc lady-m-art.com, où on peut voir ton travail, ta biographie et une petite boutique.
1: Oui, tout à fait. Sur mon shop, actuellement, il y a 2 sérigraphies tout fraîchement sorties de l'atelier Très Estelle à Grigny, qui est un super atelier de sérigraphie. Donc voilà, du coup, il y a 2 sérigraphies. Une sérigraphie optique qui est en vente et une autre sérigraphie abstraite en vente également. Donc n'hésitez pas à aller voir et c'est moi qui vais à la poste les poster et vous mettre un petit mot dedans également si ça vous intéresse.
2: Dis-moi, Lydième, qu'est-ce qu'on te souhaite pour la suite ? Est-ce que tu continueras à prendre ton envol et à voler vers d'autres cieux artistiques ?
1: Oh oui, je suis pas prête de m'arrêter, je suis que dans le bas de la montagne et j'ai besoin d'une grande ascension. La semaine prochaine, je vais à Reims car j'ai créé une œuvre optique, un cercle de 4 mètres de diamètre sur la façade d'une entreprise qui s'appelle le Groupe Digital à Reims, où d'ailleurs je vais poster sur les réseaux sociaux cette façade et cette œuvre. Et les prochains projets, bah, j'attends des réponses d'appel à projet où j'ai postulé et où j'espère que je vais être prise pour des prochaines fresques.
2: Il me semble que tu avais dit que tu voulais éventuellement t'émanciper du support bidimensionnel pour aller bien au-delà. Lydième, est-ce que tu as envie de nous en parler en exclusivité ?
1: Oui, je peux dire 2 petits mots là-dessus. J'aimerais travailler plus... C'est-à-dire que quand je peins un mur et que je prends du recul, je me rends compte qu'en fait, le mur est adapté dans un contexte, notamment pour le mur épinal. Quand j'ai pris du recul pour prendre une photo, j'ai vu que devant, il y avait un cube, qu'il y avait un banc sur le côté, qu'il y avait une allée. Et je me suis dit, mais en fait, j'ai envie de tout peindre. En fait, j'ai envie de... Vous voyez, en fait, ça revient à créer un décor. Donc en fait, la boucle est bouclée, quelque part. Voilà, donc il y a ce projet-là, c'est-à-dire que d'apporter des éléments dans un contexte qui vont nourrir le mur, mais pas rester que sur quelque chose de plat. Donc peindre des volumes à côté, toujours avec la peinture qui m'accompagne tout le temps. Après, j'ai aussi une envie, c'est de... peindre en performance live avec ma grande sœur qui est musicienne et peut-être créer un duo musique-peinture. Pour l'instant, on est juste en train de s'en parler. On ne sait pas si on va pouvoir avoir le temps de mettre ça au point. Mais la musique, comme c'est une grande source d'inspiration, j'aimerais pouvoir développer ce genre de choses. Et donc là, peut-être intégrer de la lumière, peut-être intégrer de la danse, peut-être plein de choses. En fait, j'ai envie de faire énormément de choses dans ma vie. Donc voilà, on verra. Mais en tout cas, la peinture m'accompagnera toujours, oui.
2: Et c'est tout ce qu'on te souhaite, Lady M. Alors, bon mur et bonne création artistique.
1: Merci beaucoup pour l'invitation, je suis ravie. Merci.
2: Ascension, la fresque de Lady M sera visible au 46 rue Saint-Michel à Épinal jusqu'au 2 novembre. Et si l'on veut prolonger sa contemplation des travaux de Lady M, même après la fin du mur, rendez-vous sur son site internet lady-m-art.com ainsi que sur son compte Instagram lady-m-art.

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0: de sortir, de voir un film, d'écouter de la musique ou simplement de profiter d'un peu de culture près de chez vous, c'est Jamy et cette semaine avec Maël, on vous emmène faire un petit tour d'horizon des rendez-vous à ne pas manquer dans les Vosges. Cinéma, concerts, festivals, et il y en aura pour tous les goûts. Mais avant tout, chers auditeurs, nous passons le relais à Lia pour une interview de Alice, la directrice de la Souris Verte, en vue du prochain concert à venir.
1: Et je retrouve Alice de la Souris Verte. Alors, le samedi 19 septembre, c'est une grosse soirée, la méga trash party, ça porte bien son nom quand même.
2: Oui, alors là, c'est un bon gros délire de l'équipe. En fait, vous imaginez ces compilations qu'on avait dans les années 90 avec tout type de musique. On avait souvent la méga dance party. Bah là, on a décidé de décliner ça sous le format musique trash. Pour que ce soit vraiment complètement décalé et fun.
1: Pour les citer, il y aura donc Illegal Corpse, Warface et This Decline. C'est des groupes quand même qui viennent plutôt du coin.
2: Oui, c'est vraiment un plateau bien bien local. À l'origine du projet, c'est Warface qui est venu nous trouver. Il nous dit on a un nouveau projet qui va sortir, ce serait trop bien de faire une super soirée. Et ben en fait, ça, la mayonnaise a pris et ça a augmenté. Les Illegal Corpse, pour le coup, c'est vraiment le groupe ultra ultra local quoi, qui ouvrira la soirée.
1: Si vous n'êtes pas encore complètement séduit, ben sachez que c'est 5€ quand même cette soirée, c'est juste un petit peu donné.
2: Alors oui, c'est juste 5€ et en plus de ça, on a 3 groupes, mais il y aura un food truck sur place. Et on va vous proposer un panel de petites animations bien drôles. D'ailleurs, je conseille aux gens de venir avec un gilet sans manches parce que vous aurez une file prioritaire au bar.
1: C'est génial. Il y a une histoire de permis à points.
2: Oui, exactement. Les gens vont se voir remettre un permis à points à l'entrée de la soirée. Et l'idée, ça va être de les perdre tous pour pouvoir gagner des cadeaux. En général, les cadeaux, ce sera des goodies, des CD, des différents groupes présents sur la soirée. Voilà, notre objectif, c'était vraiment que même les personnes qui n'aiment pas la musique trash puissent venir s'éclater à cette soirée, découvrir cet univers qui est quand même particulièrement fun dans les musiques extrêmes.
1: Ça se passera dans la grande salle, bien entendu. Fais-nous un petit point sur la billetterie. Où est-ce qu'on peut trouver et choper ses places ?
2: Simplement sur le site de la Souris Verte. Si vous allez sur l'événement, vous cliquez sur le bouton réserver, vous pouvez faire un petit achat en prévente. Après, il y aura aussi une caisse le soir du concert, mais j'ai tendance à vraiment conseiller la prévente parce qu'elle est hors commission. Parce que nous, on a un petit tarif supplémentaire en caisse du soir en général. Voilà. Et puis tout simplement, nous, ça nous permet d'avoir aussi une visibilité sur notre fréquentation. Comme ça, vous pouvez nous prouver que vous nous aimez et que vous trouvez que c'est vachement bien ce qu'on fait aussi.
1: Mais oui, on vous aime. Merci beaucoup, Alice. On se retrouve la prochaine fois pour la suite de la programmation.
2: Bah ouais, à bientôt et ce sera avec mes copains, avec mes collègues.
3: Merci beaucoup Lia. 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
0: La Ligue des droits de l'homme vous invite à réfléchir à la place de l'humour politique avec un ciné-débat autour du documentaire En France, rire des puissants est devenu un sport à risque. Une soirée qui interroge la liberté de rire, de caricaturer et de critiquer les puissants, dans un contexte où l'humour politique peut parfois exposer celles et ceux qui le pratiquent à de nouvelles formes de pression. Rendez-vous samedi 19 septembre à 20h30 au Majestic à Remiremont. La projection sera suivie d'un échange retransmis en direct avec les humoristes présents dans le documentaire pour prolonger la réflexion et discuter avec eux de leur expérience et des limites, ou non, de l'humour politique aujourd'hui. Une soirée proposée par la Ligue des droits de l'homme pour rire, réfléchir et peut-être se demander jusqu'où peut aller la liberté de faire rire. Mais avant de vous dévoiler la suite du programme, je laisse la parole à Lou et à Benjamin pour les actualités de Saint-Étienne-lès-Remiremont.
4: On se retrouve pendant quelques instants en présence de Benjamin Bertrand, adjoint à la culture à la mairie de Saint-Étienne, car il nous a préparé un petit quelque chose. Benjamin, on t'écoute.
5: Le dimanche 20 septembre, ce sera le Festival des Quatre Pattes organisé par l'association stéphanoise dans la tête de vos chiens, et notamment Monsieur Le Paul. Le rendez-vous est fixé cette fois-ci de 10h à 18h sur le site de la Moutière pour une journée qui sera à la fois éducative, associative et familiale. Une journée évidemment dédiée au bien-être animal, avec au programme notamment une randonnée canine familiale, une course d'obstacles pour chiens, des balades à poney, puisqu'on a bien dit les quatre pattes, donc c'est pas uniquement les chiens. Les équidés seront mis donc à l'honneur. bonheur. Et puis, notamment également un village associatif.
4: Et on n'oublie pas le jeudi 24 septembre où on se donne rendez-vous à la salle multi-activité à Saint-Étienne-lès-Remiremont pour le forum de prévention des seniors. Ce sera une journée dédiée à la santé, à la sécurité et au bien-être des seniors avec des animations, des stands d'information et des rencontres avec des acteurs locaux de la prévention. Donc au programme, des stands et ateliers autour de la santé, de la sécurité, de l'habitat, des loisirs et du maintien de l'autonomie. Ce sera l'occasion de rencontrer les acteurs locaux, de s'informer et de partager un moment convivial. Eh bien, Benjamin Bertrand, je te remercie d'être venu présenter les activités qui vont se dérouler à Saint-Étienne-lès-Remiremont et je te souhaite une très belle semaine.
5: Merci.
3: Merci Lou, merci Benjamin. On poursuit avec ce jeudi 24 septembre à 20h. La médiathèque du Thiot accueille une soirée consacrée au lynx dans le massif des Vosges avec le ciné-débat Chasseur-Proie-Lynx. Une rencontre organisée dans le cadre du plan régional d'action Lynx en présence du parc naturel régional des Vosges, du Nord et des Ballons des Vosges, des fédérations de chasse et de l'association locale OCS. Rendez-vous à la médiathèque du Thiot. L'entrée est gratuite.
0: Le festival Var de Rock revient pour sa 17e édition le samedi 19 septembre à Jean de Lincourt entre Nancy et Metz. Au programme, 9 groupes sur 2 scènes avec une programmation électrique allant du rock au reggae en passant par le ska, l'électro et la techno-rock. Parmi les artistes à découvrir, Les Barbeaux, Carl Phillips et The Rejects, Mighty Man Club ou encore Pearl Suite. Une soirée familiale et festive avec restauration, village d'artisans et même une garderie pour enfants.
3: Direction le fort Artry à Belfort pour la guinguette de Rock Artry les samedis 19 et dimanche 20 septembre à l'occasion des journées du patrimoine. Samedi de 14h à 23h, place aux jeux, animation, visite et surtout à la musique avec 4 concerts gratuits, l'indicible drone, Groove Guardians, 901 Crew et DJ Age, puis Wild Uncle pour terminer la soirée côté rock. Restauration et buvette à disposition pour profiter pleinement de la soirée. Rendez-vous sur l'esplanade du fort Artry, rue Paul Copfleur à Belfort, entrée libre et animation gratuite.
0: Avis aux amateurs de jazz, les 2 et 3 octobre 2026, Nancy se transforme en véritable terrain de jeu musical avec Nancy Jazz Poursuite. Pendant 2 jours, concerts et déambulations vont investir différents lieux de la ville. Avec une programmation qui navigue largement autour du jazz, électro, hip-hop, rock, blues, funk, musique du monde et bien d'autres couleurs musicales.
3: Le vendredi 25 septembre, la poursuite ouvre le bal avec notamment le trio Bessam, Agoro plus Atmos et plusieurs propositions musicales dans les rues et les établissements nancéens. Le samedi, la programmation s'étoffe avec une multitude de concerts répartis tout au long de la journée et jusque tard dans la nuit. Nancy Jazz Poursuite, c'est gratuit, itinérant et surtout une belle occasion de découvrir la ville au rythme de la musique. Merci chers auditeurs, merci de votre attention et de votre fidélité au 107FM.
0: J'espère qu'on aura pu remplir votre agenda avec de belles sorties.
3: Nous vous souhaitons une agréable journée.
0: Portez-vous bien.
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0: chirurgie.
1: Transition.
2: Pas bien dans son peau.
3: Identité.
4: Différente.
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0: Cinq mots. Cinq façons d'imaginer la même chose. Mais derrière le mot transidentité, qu'est-ce que nous mettons réellement? Pour certains, la transidentité évoque une transformation, une opération, un changement du corps. Pour d'autres, elle renvoie à l'identité, à une différence, parfois à un mal-être. Mais que mettons réellement derrière ce mot? Et que savons-nous au juste des personnes qu'il désigne? Pour commencer à le comprendre, nous sommes allés demander aux passants des rues de Remiremont ce que les transidentités leur évoquent.
1: Pour moi, c'est quelqu'un qui se sentait mal dans sa peau et qui a voulu changer.
2: Une femme qui peut se transformer en homme ou un homme qui peut se transformer en femme avec des chirurgies et tout.
3: Qui sont dans une recherche d'eux-mêmes.
4: C'est des personnes qui se sentaient pas forcément assignées le bon sexe à la naissance et qui ont décidé, dans une transition, d'où le mot trans, de changer finalement de sexe ou d'identité de genre. Plutôt.
5: Identité multiple, c'est qu'il y a cette notion d'identité parce qu'il y a dedans, mais de transition, donc de changement d'une identité à une autre.
6: Ça évoque une personne qui se trouve mal dans son identité et qui voudrait peut-être changer d'identité.
7: Compliqué, c'est dur de s'assumer. Enfin, c'est plus facile maintenant, mais je pense que c'est grâce à des influenceurs aussi, genre je suis Nina et elle a fait un bouquin Transparence.
8: Forcément des personnes qui sont différentes, mais des personnes qui sont tout aussi acceptables et respectables que les autres.
0: Transformation, chirurgie, mal-être, identité, différence. Dans ses premières réponses, la transidentité semble souvent associée à ce qui se voit, le corps, l'apparence, une transformation. Et c'est peut-être l'un des premiers réflexes que provoque ce mot. Chercher à comprendre ce qui change. Et c'est peut-être l'un des premiers réflexes que provoque ce mot. Chercher à comprendre ce qui change. Mais une personne trans ne se résume pas à ce qu'elle change, ni à ce qui se voit. Alors, au-delà de l'apparence, comment définirait-on une personne trans?
9: C'est pas une personne qu'on reconnaît d'emblée.
10: Qui se sentait pas bien dans son peau, dans le genre où il est né, qui essaye de trouver un meilleur équilibre en faisant sa transition. Mais je pense que c'est douloureux.
4: C'est quelqu'un qui a choisi justement de faire une transition pour changer son identité de genre.
1: Quelqu'un qui a voulu changer d'identité par envie.
11: C'est une personne communo pour moi, c'est voilà. D'ailleurs, on vient au monde, je crois, un peu comme ça.
7: C'est une personne qui est née dans un corps qui n'est pas le corps qu'il aurait aimé et qui se sent pas à l'aise avec son corps. On l'a mis dans une case, genre femme ou homme. Et du coup, pour lui, des fois, il y en a, c'est ni femme ni homme. Et il y en a, c'est il se sent femme.
8: Une personne qui se sent pas dans le sexe qui lui a été attribué à la naissance, tout simplement.
12: Une personne magnifique, libre de ses droits.
13: Quelqu'un qui se sent bien dans sa peau, mais que la société de maintenant fait qu'ils sont obligés de se cacher.
0: Dans ces réponses, un autre élément apparaît. Le regard des autres. Il y a ce que l'on ressent de soi, la manière dont on se définit, et puis il y a ce que la société nous renvoie. Un prénom, une apparence, une façon de s'habiller, une voix, des papiers d'identité. Autant de choses qui peuvent devenir des marqueurs du regard porté sur une personne trans. Et lorsque ce regard devient jugement, incompréhension ou discrimination, il peut aussi conduire à cacher une partie de soi. Mais de quoi parle-t-on exactement lorsque l'on parle de discrimination envers les personnes trans ? En France, le défenseur des droits rappelle que, malgré les évolutions juridiques de ces dernières années, les personnes transgenres restent confrontées à des discriminations dans différents domaines de leur vie quotidienne. Dans l'emploi, l'accès aux soins, le logement, l'éducation ou encore dans leurs relations avec les services publics. Et cette réalité ne concerne pas seulement des situations spectaculaires. Une discrimination peut aussi se jouer dans des gestes ou des paroles beaucoup plus ordinaires. Être systématiquement appelé par un prénom qui n'est plus le sien, voir son identité remise en question, devoir constamment expliquer qui l'on est, ou simplement anticiper une réaction négative et parfois ne rien dire. Cette question du regard social apparaît aussi dans les médias. Une étude menée par l'Association des journalistes LGBT, la JL, montre que sur plus de 400 articles publiés dans 21 médias français en ligne entre août et novembre 2022, les personnes trans restent peu représentées comme source directe. Seulement un peu plus d'un article sur 5 donnait la parole à au moins une personne trans. Et lorsque les personnes transgenres étaient elles-mêmes le sujet principal de l'article, cette proportion restait limitée. Autrement dit, on peut beaucoup parler d'un groupe sans forcément lui donner beaucoup la parole. Alors, qui raconte les transidentités? Qui choisit les mots? Et surtout, qu'est-ce que l'on regarde chez une personne trans? Son parcours? Son corps? Son identité? Ses difficultés? Ses combats? Ou simplement sa vie, comme celle de n'importe quelle autre personne? Ces questions ne permettent évidemment pas de résumer les expériences de toutes les personnes trans. Mais elles montrent une chose. Derrière une définition, il y a toujours une personne. Et autour de cette personne, il y a un environnement social qui peut faciliter son quotidien ou le rendre beaucoup plus difficile. Alors qu'est-ce que les personnes interrogées dans la rue pensent qu'il est le plus important à comprendre sur les transidentités ?
14: Il n'y a rien à comprendre.
9: C'est peut-être de naissance et on ne peut rien y changer. Il faut être tolérant.
15: On peut avoir les sensations de se sentir dans un autre corps.
2: On a rien à dire sur ça.
13: Qu'est-ce qu'ils ressentent, c'est important.
4: C'est un choix personnel qu'ils font, qu'il faut en fait comprendre ça déjà au début, quoi, pour savoir pourquoi ils font ce choix et si elle les accompagner pour qu'ils se sentent bien, tout simplement.
5: Comprendre la personne en elle-même. Juste aussi, on n'est pas obligé de tout savoir, les motivations, les choix, le pourquoi du comment, mais de comprendre bah voilà, qui elle est, comment elle a envie qu'on s'adresse à elle.
8: Des humains, avant tout.
12: Chacun est libre de pouvoir être comme il veut à n'importe quel moment de sa vie.
8: Il ne faut jamais juger les gens comme ça.
16: Je trouve que déjà, c'est un vrai problème de génération. Celles avant 2000, il faudrait qu'elles comprennent qu'ils sont légitimes dans leur positionnement et que les personnes qui ne sont pas concernées ne peuvent pas comprendre. Et qu'il faut juste rester ouvert et accepter parce que elles n'ont pas le choix et qu'elles aussi souffrent de la situation.
0: Pas besoin de tout savoir. Peut-être que c'est justement l'une des choses qui ressortent de ces réponses. Comprendre une réalité que l'on ne connaît pas ne signifie pas forcément tout maîtriser, ni tout vivre soi-même. Cela peut commencer plus simplement. Écouter, laisser une personne parler d'elle-même et accepter de ne pas avoir immédiatement toutes les réponses. Mais alors, si nous sommes encore nombreux et nombreuses à nous poser des questions, où en est réellement notre niveau d'information sur les transidentités? Est-ce que nous avons les ressources nécessaires pour comprendre? Et où les trouvons-nous? Quand nous sommes allés demander aux Romarie Montin s'ils estimaient que nous étions suffisamment informés sur le sujet des transidentités en France, les réponses ont été quasiment unanimes.
8: Oui, je pense.
2: Non, on n'est pas assez informés parce qu'il y a beaucoup de préjugés et on ne sait pas encore tout.
9: Je pense que les gens veulent toujours que les autres soient comme eux. Mais si on informe, on verra qu'il y a peut-être d'autres personnes qui sont autres que nous.
3: C'est vrai que c'est quelque chose que je ne connais pas du tout, que je n'ai pas forcément de connaissances en tout cas. On n'en parle pas forcément tant que ça.
6: Non, pas suffisamment, parce que c'est quand même un sujet assez récent, qui prend de l'ampleur peut-être, mais et même qui prend peut-être trop d'ampleur.
4: Non, clairement pas. Il n'y a pas assez de choses à la télévision, dans les journaux, sur Internet. Le gouvernement n'en a jamais fait un vrai sujet, et il serait temps qu'il le fasse.
11: Il faudrait beaucoup plus d'ouverture là-dessus.
8: Après, je pense qu'il y a un âge à tout, genre peut-être en parler, mais plus niveau collège-lycée, pour s'assumer, que maternelle et primaire, juste que l'enfant, vu qu'il est neutre, qu'il fasse sa propre idée sur le monde, et après, au collège, s'il se pose des questions, justement, y répondront. Voilà, donc je pense qu'il y a un âge quand même pour en parler.
5: C'est un sujet qui peut être abordé peut-être en entreprise, parce que là, on peut être confronté aussi à ça, mais ouais, je pense qu'on n'est vraiment pas assez informé dessus. Moi qui suis plutôt ouvert d'esprit et tout, je me considère déjà pas assez calé sur le sujet, je ne saurais pas vers quelles ressources me tourner, donc je pense que ça doit être le cas pour la plupart des gens. Donc je pense qu'on n'est pas assez éduqué là-dessus, ne serait-ce que même pour les personnes qui peut-être en ont besoin aussi, donc en termes de ressources, est-ce qu'on se tourne vers des assos, vers des médecins, je ne sais pas.
16: Je pense qu'avec les réseaux aujourd'hui, on a quand même accès à pas mal d'informations par rapport à ça. Après, on ne sera jamais assez informé tant qu'on n'est pas concerné. Je pense qu'on ne peut pas vraiment comprendre si on n'est pas concerné. Alors, essayer d'être en contact avec ces personnes-là, de juste accepter et de prendre leur expérience.
0: Alors, finalement, sommes-nous suffisamment informés sur les transidentités? Les réponses que nous venons d'entendre montrent surtout un paradoxe. Pour certains, on manque encore d'informations. Pour d'autres, le sujet est au contraire devenu très présent dans l'espace public. Mais être davantage visible, est-ce forcément être davantage compris ? Pour essayer de répondre à cette question, j'aimerais regarder du côté des médias. Parce que ce que nous savons d'un sujet dépend en partie de la manière dont on nous en parle. En 2022, l'association des journalistes LGBT, l'AJL, a étudié pendant 16 semaines la manière dont 21 médias français en ligne traitaient les transidentités. Sur 434 articles recensés, 98 avaient les transidentités comme sujet principal. Mais l'étude montre aussi que les personnes trans elles-mêmes restent relativement peu présentes dans les articles qui parlent d'elles. Alors, une question se pose. Quand les médias parlent des personnes trans, de quoi parlent-ils ? De leur travail ? De leur création ? De leurs engagements ? De leur quotidien ? Ou bien principalement de leur transition, de leur corps, de leur identité. L'AJL relève d'ailleurs une évolution dans le traitement médiatique. Certains médias commencent à présenter les personnes trans comme des personnes publiques parmi d'autres, dont la transidentité n'est pas nécessairement le seul sujet. Et cette question de l'angle choisi devient particulièrement intéressante lorsqu'une personnalité déjà connue fait son coming out. Prenons Océan. Avant de devenir notamment Océan, il était connu comme humoriste, comédien et réalisateur, notamment pour son spectacle « La lesbienne invisible » et pour le film « Embrasse-moi ». En mai 2018, il annonce publiquement sa transidentité et demande à être appelé « Océan » et genré au masculin. À partir de là, les médias peuvent raconter son parcours de transition. Mais ils peuvent aussi raconter l'artiste. Et c'est là que la question devient intéressante. Quand une personnalité transgenre fait son coming out, devient-elle davantage visible ou devient-elle simplement visible autrement ? On retrouve une interrogation similaire avec d'autres personnalités trans françaises, notamment Nina Cataldo, autrice et créatrice de contenu qui parle elle-même de transidentité et de visibilité. Et justement, c'est l'une des personnes qui a été mentionnée dans notre micro-trottoir. Sa présence dans cette série rappelle quelque chose de simple. Une personne trans peut parler de transidentité parce que c'est une partie de son expérience, sans que cette expérience doive nécessairement résumer tout ce qu'elle est. Être trans peut être un sujet, mais cela ne devrait pas forcément devenir le seul sujet. Alors peut-être que la question n'est finalement pas seulement de savoir si les transidentités sont suffisamment visibles. Il faut aussi se demander comment elles sont rendues visibles, par qui et avec quels mots. Parce qu'entre invisibilisation et surexposition, il existe peut-être un espace essentiel. Celui où les personnes concernées peuvent simplement être entendues et être regardées comme des personnes à part entière. Et puisque nous parlons de mots, tout au long de cette série, nous allons prendre quelques minutes pour revenir sur certains termes, les définir simplement et essayer de mettre un peu de précision derrière ces mots que l'on entend de plus en plus. Il est venu le temps de présenter votre rendez-vous hebdomadaire. Voici donc sans plus tarder l'abécédaire.
17: L'abécédaire.
18: L'abécédaire.
17: L'abécédaire.
18: L'abécédaire.
17: L'abécédaire. Pour assignation. À la naissance, un sexe est généralement assigné à une personne à partir de l'observation de ses caractéristiques sexuelles. Cette assignation ne détermine pas nécessairement son identité de genre.
19: B. Pour binarité. La binarité de genre est la représentation selon laquelle il n'existerait que deux genres, hommes et femmes. Certaines personnes ne se reconnaissent pas dans cette conception binaire.
20: C. Pour cisgenre. Cisgenre se dit d'une personne dont l'identité de genre correspond au sexe qui lui a été assigné à la naissance.
21: G. Pour genre. Le genre est l'ensemble de représentations de rôles et de normes sociales associées notamment au féminin et au masculin. Le genre peut également désigner l'identité de genre d'une personne. O. Pour orientation sexuelle. L'orientation sexuelle est l'attirance affective et ou sexuelle envers certaines personnes. Elle est indépendante de l'identité de genre. Une personne trans peut avoir n'importe quelle orientation sexuelle.
22: T comme transidentité. La transidentité, c'est la situation d'une personne dont l'identité de genre ne correspond pas au sexe qui lui a été assigné à la naissance. Les parcours de transition et les vécus sont très variés.
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0: Ce soir sur RGM, un destin fracassé, un génie ou une génie de la sculpture, de l'art, Camille Claudel. Le week-end dernier, le Théâtre du Peuple rendait hommage à cette femme exceptionnelle et étrange, d'origine, dont la famille est d'origine vosgienne, la Bresse, et qui a marqué toute la fin du 19e, le début du 20e, par son génie associé, et mal associé souvent, à Rodin, qui à la fois l'a chapeauté et l'a, estime-t-elle, trahi. Alors, dans les journées du matrimoine qu'a voulu instaurer Julie Delisle, directrice du Théâtre du Peuple, depuis 2 ans, eh bien, il y a eu cette place exceptionnelle de Camille Claudel ce week-end dernier, sur un texte que Julie Delisle a demandé à Alix Fournier-Pitaluga, laquelle avait déjà fait une œuvre énorme avec Paul Francesconi, qui est Hérité des Brumes, que vous avez sans doute vu, nous l'espérons, cet été. Alors, vous entendrez donc ces personnes, Julie, Alix Fournier, et ensuite Solène Petit. Solène Petit, exceptionnelle artiste aussi, qui va interpréter le rôle de Camille dans ce que vous allez entendre. Et aussi Amélie Armao, qui, avec son conservatoire d'Épinal, est venue appuyer cette œuvre de façon magnifique. Et dansant ces personnages, dansant tous ces thèmes, Caroline Grosjean. Alors, il y avait donc aussi tous les amateurs du petit conservatoire d'Amélie, venus d'Épinal, et qui ont illustré, par des sculptures mimées, qui ont illustré l'œuvre de la sculptrice. Alors, au début, vous l'entendrez, on va se retrouver en plusieurs endroits par la suite. Alors, au début, vous entendrez, on sera sur la scène ouverte dehors du Théâtre du Peuple, nouvelle scène qui est en plein air, donc près de la tombe de Maurice et Camille Potcher. Et puis ensuite, ça se déploie autour des œuvres figurées ou des représentations aussi, des tableaux, des sculptures de Camille Claudel dans le parc, dans la clairière, ce qu'on appelle la clairière aux abeilles, et en divers endroits. Et ensuite, eh bien, on rentrera dans le Théâtre du Peuple pour la fin plus dramatique de l'enfermement de Camille, d'abord dans un décor très noir, où apparaîtront les portraits, les seuls portraits qu'on a représentés, les seules photos, Camille jeune et Camille âgée, vers la fin de sa vie, vers 78 ans, je crois, lorsque elle finit sa vie tristement. Alors, tout cela s'est fait dans des déplacements du public nombreux, et les enregistrements n'ont pas été faciles, puisque parfois on était à tel endroit, parfois à un autre, les voix surgissaient parfois de près, parfois de loin, et bien entendu, les gens se déplacent, beaucoup de bruit aussi par-ci par-là, mais je crois que la beauté des textes et puis le caractère poignant du destin de Camille vous permettra quand même de suivre cette histoire exceptionnelle. Alors, il y aura aussi après le débat, très intéressant, mais aussi avec un public dispersé dans le théâtre, avec donc les acteurs sur la scène, les actrices plutôt, c'est des actrices bien sûr, les actrices sur la scène, et quelques acteurs quand même, pour les représentations de sculptures. Et ce côté poignant, eh bien, a surgi, et j'espère que vous y serez sensible malgré les défauts inhérents à des enregistrements comme ça, dans la nature, sans micro de la part des acteurs, actrices, et donc avec une inégalité de voix qui, effectivement, n'est pas celle qu'on a en studio. Bien serré, bien calfeutré, si je peux dire, voilà. Vous voudrez donc bien excuser ces multiples défauts au bénéfice de l'émotion et de la beauté tragique du récit de cette vie de Camille Claudel. Voilà. Bonne écoute. D'abord, donc, tout le déroulement que je vous ai décrit. D'abord, présentation faciale face au public, assis. Ensuite, déambulation en divers points où il fallait se retourner, voir, entourer. Et enfin, dans le théâtre où, à un moment donné aussi, le côté noir du destin de Camille a fait place aux portes ouvertes pour enfin respirer, ouvrir sur une lueur d'espoir, une lueur de... Enfin, cette beauté qui jaillit du fond ouvert et qui nous réconcilie avec tout destin fut-il dramatique. Bonne écoute.
1: Donc j'ai dit que je m'appelais Julie et que j'étais artiste directrice du théâtre et que je voulais vous dire bienvenue, ça c'était important. On était très contents et contentes de vous voir aussi nombreux, ces troisièmes journées du matrimoine au Théâtre du Peuple. Et puis je vais faire un tout petit speech sur le mot matrimoine parce qu'il y a des gens qui me suivent en me disant qu'est-ce que c'est que ce mot. Pour celles qui ne le savent pas, matrimoine c'est un mot très ancien du Moyen-Âge et qui signifie l'héritage issu des femmes. Tout simplement. Comme le patrimoine qui est l'héritage issu des hommes. Et puis, je sais pas si vous devez pas avoir assez de place dans le dictionnaire à une certaine époque, le siècle des Lumières, tiens, et hop. Oui, il y a deux familles, donc, parce qu'après, c'est des portes très utiles, puisque les femmes ne devaient pas transmettre grand-chose en termes d'héritage. Il y a un collectif qui s'appelle le collectif HF pour l'égalité dans le spectacle vivant. Il y a mise en lumière le fait que l'égalité dans le
2: donc à l'extérieur mais pas à l'intérieur
1: a choisi de mettre en place des matrimoines au moment près de la même donc l'objectif de cette journée, c'est de mettre en lumière l'héritage ici des femmes, comme on est un lieu de création, des femmes artistes en particulier. Alors, il y a deux ans, on avait travaillé autour de Annie Ernaux et de Marie Sidney, qui est donc la femme qui a écrit les œuvres de Shakespeare, enfin ça fait du sucre. L'année dernière, on a parlé de Camille Camé de Saint-Maurice, Georgette. C'est quoi l'ordre? Alors, Georgette Camé, c'était son nom de scène. Camille de Saint-Maurice, c'est son nom de baptême. Et puis, c'est devenu Tante Cam pour les intimes. Elle est juste là. C'était une femme artiste et la femme de Maurice Richard. C'est toujours dur de dire la femme d'eux, mais je ne sais pas trop comment le dire à chaque fois. Donc ça, c'est le couple fondateur du théâtre. Et cette année, la personne qui vient de s'exprimer s'appelle Alix Fournier-Pitaluga. C'est notre autrice et artiste associée, dramaturge et la personne qui a écrit la moitié, enfin pour partie, d'Hérité des Brumes, le spectacle que vous avez pu applaudir cet été. Bravo, bravo. À l'occasion de ces journées du matrimoine, je me suis tournée vers Alix. Et j'ai dit, Alix, qu'est-ce que tu veux faire pour les journées du matrimoine? Quelque chose sur Camille Claudel. D'accord. Et après, on a réuni d'autres artistes, Solène Petit et comédienne et metteuse en scène. Vous allez revoir Amélie Armao, qui est comédienne et metteuse en scène. Avec ses élèves du conservatoire d'Épinal qui depuis deux ans participent aux journées du matrimoine avec nous, c'est vraiment beaucoup de joie de les avoir avec nous. On va les citer parce que vous ne les voyez pas parce qu'ils sont dissimulés.
3: Janine, Maryse, Monique, Thibault, Margot, Cécile et Nicolas.
1: Vous allez entendre. Et puis, Caroline Grosjean, chorégraphe, qui est venue pour une résidence ici et qui nous a fait la joie d'accepter de participer aussi aux Journées du matrimoine. Donc là, vraiment, c'est un spectacle total. Et merci aussi Vladimir Lutz et Albin Thiebaud, notre régisseur. directeur général, Vladimir, qui a fait les lumières et beaucoup de choses aussi dans le spectacle. En plus, c'est aussi cette belle énergie. L'équipe du Théâtre du Peuple et notre Gigi pour tous ces derniers jours à la boucherie. Part à la retraite. Super heureux de la
4: tenir
1: avec
5: autant de monde ici. Éteignez vos téléphones,
6: profitez du spectacle et à tout à l'heure. J'ai rien oublié.
4: Non, je crois que c'est bon. Nous sommes heureuses et heureux de vous accueillir. Et donc aujourd'hui, nous avons décidé de parler de Camille Claudel. Alors, Camille Claudel naît le 8 décembre 1864 à Fère en Tardenois, dans l'Aisne.
1: Mais la famille de son père est vosgienne. Ils viennent de la Bresse.
4: Le 2 février 1866 naît Louise Claudel, sa sœur, et 2 ans plus tard, le 6 août 1868, naît Paul Claudel.
7: Donc les parents de Camille, ils font un enfant tous les 2 ans.
4: Louis Prosper et Louise Athanaïs ont aussi eu un garçon 1 an avant Camille. Mais il est mort nourrisson 15 jours après sa naissance.
7: Camille n'est pas encore née, que c'est déjà fragile.
1: Le couple s'appelle Louis et Louise. En 1867, la loi du Ruy oblige toutes les communes de plus de 500 habitants à ouvrir une école primaire publique, réservée aux filles. Et les premiers clubs secondaires sont créés. L'année suivante, Emma Chenu devient la première Française à obtenir une licence de mathématiques. Et les femmes peuvent désormais étudier la médecine.
7: Attends, on va faire une biographie juste comme ça.
1: J'essaie de contextualiser.
7: On n'avait pas dit qu'on faisait un portrait théâtralisé ?
4: Oui, mais je suis pas très sûre de ce que c'est un portrait théâtralisé. Comment on raconte théâtralement une vie ? Et une vie de sculpteuse en plus.
7: On dit pas plutôt sculptrice ?
1: Alors, sculpteuse existe aussi, même si le terme est moins courant. Sculptrice a été inventée autour de 1850 pour parler du travail de Marie-Louise Lefebvre-Denier, mais à l'époque, il fait débat. On disait plutôt statuaire. Comme il n'y a presque que des hommes,
7: est-ce qu'on n'est pas en train de donner trop de contexte ?
4: Camille reçoit une éducation religieuse. D'abord par les sœurs de la doctrine chrétienne, puis par les dominicaines.
7: Et ça a à voir avec l'artiste qu'elle devient, parce que...
4: Parce que on les appelle aussi les sœurs contemplatives dominicaines. Et elles prêchent l'amour de la vérité.
1: Contemplation ou vérité. C'est vrai que c'est déjà un petit programme.
7: Samir, à Camille, on dirait un roman.
4: Justement, on dirait qu'elle est plus connue pour le tragique de son existence que pour l'artiste qu'elle était.
7: Contemplation et vérité. Parfois, la raison pour laquelle on fait les choses, on la découvre plus tard. Parfois, au départ, il y a simplement un geste, un souffle,
8: une brise qui chuchote.
1: Une brise qui chuchote dans un paysage improbable. Par exemple, sur la route qui relie Villeneuve à Poissy, là où Camille, Paul et Louise ont grandi. Au milieu de la forêt, il y a les sables du bois de Chinchy. Imaginez. Au cœur de la forêt, une étendue de sable. La végétation est rase. Des bruyères s'égrènent çà et là. Au printemps, elles fleurissent. Et de ce paysage improbable, je rappelle que nous sommes en pleine forêt dans le nord de la France, s'élève de gigantesques imbroglios de roches, sculptés par le temps et les vents. Des pierres monstrueuses, des grès aux formes fantastiques, semblables aux bêtes des âges fossiles, à des monuments inexplicables, à des idoles ayant mal poussé leurs membres et leurs têtes. Et dans cette galerie improvisée, un géant aux proportions terrifiantes, le géant. Camille et Paul ne cessent d'y venir et
5: venir. Cet endroit est une source d'inspiration intarissable pour leurs imaginaires fertiles.
4: L'endroit s'appelle la Hauté du Diable.
7: Ça sent fort la magie, la sorcellerie, non?
5: La Hauté du Diable. Donc peut-être qu'à l'origine de cette incroyable capacité de Camille à mettre mouvement dans l'immobilité, à former avec cette matière dure tout le fourmillement de la vie, il y a la Hauté du Diable.
7: Un paysage originel. Un choc esthétique face à la beauté du monde. Et c'est l'éclosion d'une vocation.
4: Toujours est-il que Camille et Paul adoreront toute leur vie la maison de Villeneuve-sur-Fer.
7: On sait quelque chose de la famille ?
4: Paul Claudel a écrit...
7: Ah ! Tout le monde se disputait dans la famille. Mon père et ma mère se disputaient. Les enfants se disputaient avec leurs parents. Et ils se disputaient beaucoup entre eux. Nous étions un petit clan qui nous trouvions immensément supérieurs à tout le reste. On était les Claudel. Ma sœur avait une volonté terrible, une violence effroyable de caractère, un génie furieux de la raillerie.
4: Il y a une chose assez intéressante, racontée par Mathias Morard, qui sera un des plus grands soutiens et amis de Camille. C'est un homme de lettres, critique et journaliste. Il raconte Camille à 12 ans.
5: La sculpture est une passion véhémente qui la possède tout entière et qu'elle impose despotiquement autour d'elle, aux siens, aux voisins et aux domestiques eux-mêmes. Ignorante de tout procédé, de tout préjugé, ignorante également de la nature qu'elle ne voit encore qu'à travers un écorché.
7: Un écorché ? On suppose que c'est une gravure dans un vieux livre d'anatomie où l'on voit débarrasser de sa peau un corps nu.
5: Elle sculpte. Et la maison paternelle n'est bientôt plus que la dépendance d'un atelier où elle forme, en terre ou en bois, mille figures tragiques ou grimaçantes. Entre deux leçons de grammaire, cet atelier est le centre de l'activité générale. Aidée par sa sœur cadette et par son jeune frère, Mademoiselle Camille Claudel gouverne souveraine. Tandis qu'elle tord fiévreusement des boulettes, que l'un bat la terre à modeler, que l'autre gâche le plâtre.
7: Gâcher, ça veut dire mélanger la poudre de plâtre avec l'eau pour faire la pâte.
5: Un troisième pose comme modèle, ou taille dans un bloc de marbre. Elle, elle est l'artiste. Mais chacun collabore de son mieux à l'œuvre commune. Celui qui pose cherche de lui-même les mouvements les plus beaux. Les plus éloquents. Les plus significatifs. Celui qui taille dans la pierre s'efforce de respecter les indications du statuaire. Sans doute, des défections ne tarderont pas à se produire. Fatigué de poser, fatigué de rester des heures debout, les bras tendus, et de garder indéfiniment des positions intenables, le modèle s'échappera à travers la campagne. Quelque temps, elle les poursuivra. Elle ira les guetter sur le chemin et les ramènera de force à l'atelier. Pourtant, elle se lassera à son tour. Non de la sculpture, certes, mais de poursuivre d'insaisissables collaborateurs. Eh mais les filles, revenez ! On n'a pas fini !
4: Et bientôt, la famille s'installe à Nogent-sur-Seine, fête du déjà célèbre sculpteur Alfred Boucher. Il vient quelquefois visiter l'atelier, intéressé par les essais de l'intrépide jeune fille. De la Bible, elle modèle un David et Goliath. De sa lecture de Sophocle naissent des figures d'Œdipe ou d'Antigone. Camille a 15 ans. Alfred Boucher la concède, l'accompagne dans son travail et persuade son père, Louis Prosper, du destin de grande artiste qu'il a fait.
5: Oui, mais voilà, on ne devient pas une grande artiste en restant à Nogent-sur-Seine. Camille l'a dit compris, et sa ténacité s'exercera sans relâche. Appuyé par Boucher, son père finit par accepter que sa famille parte, sans lui, s'installer à Paris. pour permettre à Camille d'apprendre sérieusement la sculpture. Lui, il est forcé de rester à Nogent pour raisons professionnelles. Toujours est-il qu'en 1881, le rêve de Camille se réalise. Elle, son frère et sa sœur, accompagnés bien sûr de leur mère, s'installent à Paris.
7: Alors donc, son père la soutient à fond, mais sa mère, c'est plus compliqué. On parle d'une femme très austère, très loin des préoccupations artistiques. Sa vie fut pleine de chagrin et connut peu de joie. Elle semble avoir banni de son modèle éducatif toute la partie affection. Paul dira qu'elle ne les embrassait jamais. Mais alors, Paris

0: pour les femmes peintres et sculpteurs. C'est le début d'un combat acharné pour que les femmes aient accès aux institutions officielles, comme les beaux-arts, par exemple. Parce qu'à ce moment-là, les femmes ont le droit de pratiquer, mais pas de se former correctement, à moins de payer des fortunes à des académies privées.
1: Ce que fera Camille Claudel, qui a la chance d'être née dans une famille aisée et de bénéficier d'un soutien sans faille du côté de son père. Elle étudiera donc à l'académie Colarossi. Elle y rencontre quelques jeunes anglaises qui deviendront vite ses amies. Jessie Lipcombe, Amy Singer, Emily Fawcett. Puis, elles auront leur propre petit atelier où Alfred Boucher viendra les conseiller. Des modèles posent, des praticiens dégrossissent des blocs de marbre.
2: Mais un atelier tenu uniquement par des jeunes femmes, c'est un parcours semé d'embûches. Les modèles interrompent subitement leur pause en augmentant leurs tarifs. Les praticiens travaillent sans souci de qualité, n'honorent pas les rendez-vous et les contrats. Bref, tout un petit monde qui n'a que peu de respect pour les jeunes femmes et leur font mille misères en conséquence.
0: Mais Camille ne se laisse pas décourager et travaille d'arrache-pied. Et puis elle est tellement douée qu'Alfred Boucher s'arrange pour la présenter au directeur des Beaux-Arts, Paul Dubois.
3: Académie des Beaux-Arts, toujours interdite aux femmes, précise.
0: Celui-ci, impressionné par son travail, la présente et demande.
4: Vous avez pris des cours avec Monsieur Rodin.
3: Monsieur Rodin, je ne l'ai même jamais rencontré.
2: Mais ça va vite changer. Camille fait sa première exposition en 1883, où elle présente un buste de vieille femme. C'est une domestique alsacienne de sa mère qui a patiemment pris la pose, et un buste de son frère enfant. Et pour la première fois, elle rencontre Rodin.
1: Portrait de Rodin par Camille Mauclair.
2: Il s'appelle aussi Camille, mais c'est un homme, poète et historien d'art.
3: Rodin est un homme de taille moyenne, avec une tête énorme sur un torse massif. On ne voit de lui tout d'abord que ce buste léonin, cette tête au nez fort, à la flottante barbe grise, aux petits yeux clairs et fins, légèrement bridés par la myopie et l'ironie douce. L'impression de puissance est accentuée par la démarche roulante sur les hanches, l'aspect rocheux du front tourmenté sous les cheveux en brosse rude, l'épaisseur osseuse du nez aquilin, la torsion ample de la barbe. Mais cette impression de puissance est en partie démentie par ce pli réticent de la bouche. Et surtout par la voix qui est sourde, nuancée avec difficulté, mêlée d'inflexions graves.
1: Grave.
3: Puis, tout à coup, revenant à une prononciation dentale.
5: Je m'appelle Auguste Rodin.
3: Dont certains hochements de tête très expressifs modifient encore le sens et l'intention. Il n'a ni emphase ni gaucherie et semblerait plutôt morne qu'inspiré.
0: Ça ne sent pas le coup de foudre.
2: Mathias Morhardt écrit d'emblée. Rodin reconnut les dons éclatants de la jeune artiste, de qui l'image, les magnifiques yeux bleus sombres au regard illuminé, captivèrent bientôt son cœur d'homme.
0: Oui, mais elle, Camille. Mathias, il a dit quelque chose de Camille?
1: La seule chose qui lui soit essentielle, c'est de faire de la belle et noble sculpture.
2: Fin 1884, Camille entre dans l'atelier de Rodin.
1: Tous ceux qui ont fréquenté l'atelier de l'université se la rappellent. Silencieuse et diligente, elle reste assise sur sa petite chaise. C'est à peine si elle écoute les longs bavardages des oisifs. Uniquement occupée à sa besogne, elle pétrit la terre glaise et modèle le pied ou la main d'une figurine placée devant elle.
3: Camille a 20 ans, Rodin 44. Il est né en 1840, comme la mère de Camille. La jeune femme devient vite sa plus précieuse collaboratrice. Il la consulte sur tous les sujets. Lui confie le soin de modeler les pieds et les mains de ses propres statues. Elle lui sert aussi de modèle. Parallèlement, elle poursuit son œuvre personnelle avec un appétit proche de la ferveur. Elle pratique également la peinture à l'huile, le pastel, le fusain. Ses œuvres passent souvent pour celles d'un grand maître. Et les nobles visiteurs de l'atelier s'étouffent dans leur barbe en apprenant qu'on les doit à une jeune femme qui n'a même jamais appris le dessin. Elle en oublie de manger, s'épuise et tombe régulièrement malade. Quand Rodin ne parvient pas à voir Camille, il charge ses amies anglaises de lui rapporter des nouvelles.
2: En juillet 1886, Camille part seule pour un voyage en Angleterre chez son amie Jessie Lipcombs. Camille y rencontre Florence Jeans, qui deviendra une amie très proche. Elles s'écriront beaucoup. Ça parle sculpture, peinture et photographie. Camille dessine, Camille essaye d'apprendre l'anglais.
6: Oui, enfin...
2: Sans grand succès, si on en croit ses dires. Et puis, Camille et Rodin s'écrivent.
3: Cher ami, je suis bien fâchée d'apprendre que vous êtes encore malade. Je suis sûre que vous avez encore fait des excès de nourriture dans vos maudits dîners. Avec le maudit monde que je déteste, qui vous prend votre santé et votre temps et ne vous rend rien. Vous pensez bien que je ne suis pas très gaie ici. Il me semble que je suis si loin de vous. Il y a toujours quelque chose d'absent qui me tourmente. Je couche toute nue pour me faire croire que vous êtes là. Mais quand je me réveille, ce n'est plus la même chose. Je vous en prie, travaillez, gardez tout le plaisir pour moi. Je vous embrasse, Camille.
1: Ma féroce amie, ma pauvre tête est bien malade et je ne puis plus me lever le matin. Je ne regrette rien, ni le dénouement qui me paraît funèbre. Ma vie sera tombée dans un gouffre. Il a fallu que je te connaisse et tout a pris une vie inconnue. Ma terne existence a flambé dans un feu de joie. Merci. Car c'est à toi que je dois toute la part de ciel que j'ai eue dans ma vie. Rodin.
2: À son retour, elle reprend le travail avec, semble-t-il, toujours plus d'ardeur.
3: Ma chère Florence, j'ai été tellement occupée que je n'ai pas eu le temps de vous écrire un seul mot. Je travaille maintenant à les deux grandes figures plus que grandeur nature. Et j'ai deux modèles par jour. Femme le matin et homme le soir. Vous pouvez penser si je suis fatiguée. Je travaille régulièrement 12 heures par jour, de 7 heures du matin à 7 heures du soir. En revenant, il m'est impossible de tenir sur mes jambes et je me couche tout de suite.
2: Ma chère, je voudrais que tu répondes à un petit questionnaire.
3: Je vous écoute.
1: On est le 16 mai 1888, Florence Jeans soumet Camille au questionnaire de Proust. Mais pour les besoins de notre portrait théâtral, nous allons confier ces questions à une horde de journalistes à l'occasion d'une conférence de presse absolument fictive.
7: Mademoiselle Coudel, Mademoiselle Coudel.
1: Oui. Quand vous pas, elles sont toutes ennuyeuses. Oui. D'obéir à sa femme.
7: Quelles sont vos qualités préférées? J'ai une femme.
1: De bien faire enrager son mari.
8: Votre passion favori.
1: De ne rien faire.
9: Votre principal trait de caractère.
1: Le caprice et l'inconstance.
9: Votre idée du bonheur.
1: D'épouser le général Boulanger.
7: S'il vous plaît, s'il vous plaît. Et votre idée de la misère.
1: D'être mère de nombreux enfants.
10: Votre fleur favorite, votre couleur préférée.
1: La couleur qui change le plus est la fleur qui ne change pas.
9: Si vous n'étiez pas vous, qui seriez-vous?
1: Un cheval de fiacre à Paris.
7: Allô.
9: Votre peintre, compositeur favori.
1: Moi-même.
7: Votre héroïne préférée dans la vraie vie.
1: Louise Michel.
10: Ah, ouais.
1: Lady Macbeth.
8: Quel est votre état d'esprit actuel?
0: Il est trop difficile de le dire.
6: Et votre devise?
0: Un tien vaut mieux que deux, tu l'auras.
8: Merci, madame. Mesdames et messieurs, dans quelques instants, je vais vous inviter à me suivre afin de vous faire découvrir. Mais tout d'abord, je dois vous donner quelques précisions. Ne touchez pas les œuvres. On les touche qu'avec les yeux, comme on dit. S'il vous plaît, laissez une zone libre d'environ 3 mètres autour des statues et disposez-vous autour. Les plus souples peuvent s'asseoir au sol. Je vous conseille par ailleurs de changer de place afin d'apprécier le travail de Mademoiselle Claudel sous différents angles. Nous sommes très nombreux, ce qui nous réjouit grandement, mais ne facilite pas tout à fait la déambulation. Nous comptons sur vous pour que tout se passe dans une ambiance cordiale et chaleureuse. Merci beaucoup. Et maintenant, mesdames et messieurs, veuillez nous suivre au salon. Mesdames, messieurs, bienvenue au Salon des artistes français de 1888. Voici donc Sakuntala. Tirée de la mythologie indienne, la pièce du poète Kalidasa sera traduite en anglais fin 18e, puis en français quelques 50 ans plus tard. Théophile Gautier adaptera un livret pour l'opéra. Et enfin, en 1888, Camille réalisera une première statue monumentale. À sa suite, Lugnier Po, puis Maurice Potcher, s'empareront à leur tour du mythe. La statue fait 2 mètres de haut et reçoit une mention honorable. C'est la première distinction officielle de Mademoiselle Camille Claudel. Bravo. Bravo. André Michel, dans la Gazette des Beaux-Arts, écrit « Une jeune fille, Mademoiselle Camille Claudel, a su mettre un sentiment profond de tendresse chaste et passionnée, je ne sais quel frémissement et quelle ardeur contenue, quelle aspiration et quelle plainte étouffée. »
11: C'est le début du succès. Camille travaille de plus belle et en 1892, elle reçoit presque sa première commande de l'État pour la valse.
8: La valse, c'est par là-bas, messieurs, dames. C'est de l'autre côté. Allons voir la valse. Ah, ben voilà.
12: Excusez-moi, pardon. Elle s'exécute et réalise un magnifique drapeau. Mais malgré cela, la commande n'aboutira pas. La première fois d'une fichement longue chez...
8: En 1892, Camille quitte l'atelier de Rodin et ouvre son propre atelier, boulevard d'Italie. Cette jeune fille habite derrière les grands arbres du boulevard d'Italie, au fond d'une humble cour qui a tout de la cour des miracles. Son atelier n'offre au regard aucune de ces amusettes luxueuses nécessaires pour aguicher les commandes. Il semble davantage un couloir qu'une salle de travail.
12: Mesdames, messieurs, bienvenue au Salon de la Société Nationale de cette année 1893. Voici la valse.
11: Une étreinte fouilleuse et passionnée.
8: Le vêtement de la femme descend lentement sur ses hanches, tandis que l'homme est déjà nu. Elle semble un brin distant, ne s'en prend pas totalement à lui. Son dos nu cambré est en léger retrait. Sa main effleurant à peine la paume de l'homme.
12: Lui, par contre, il pose délicatement sa bouche près de son oeil.
8: Laisse-moi te porter. Laisse-moi te recueillir. Laisse-moi te dire à quel point je perds le sens des mots. Ton odeur, le grain de ta peau, la douceur de ta joue contre la mienne,
13: ta tête lourde qui s'abandonne et ton bras qui tombe. Je suis là. Je te tiens. Je te retiens. Réveille-toi, Camille. Ne tombe pas.
14: Oh, c'est bon. L'amour entre deux personnes. Le roman, c'est eux deux. Le temps s'arrête avec des promesses infinies.
15: On dirait plutôt qu'ils vont tomber.
13: C'est parce qu'ils sont emportés par la musique, par le rythme.
14: Ou par la vie, peut-être.
15: Oui, une bascule, une chute.
13: Est-ce qu'il la retient? Est-ce qu'il la protège? Est-ce qu'il l'entraîne dans sa chute?
14: Moi, peut-être. Regardez d'abord, sans même connaître son visage. C'est tout, elle prend toute la lumière. Son dos, sa jupe drapée, on ne voit qu'elle. Et si c'était elle qui menait la danse?

0: c'est là-bas.
1: Oh, c'est pas là.
0: C'est
1: pas là.
0: Que celle d'un curie.
2: Pensive au temps passé et à celui qui reste encore à vivre.
3: Elle est loin. Bien loin. Elle ne nous voit plus. Elle est ailleurs. Elle a son regard lumineux.
0: Elle est plus fière de ce que nous pensons d'elle.
4: C'est le privilège de l'âge. Pouvoir s'en foutre. Pouvoir oublier qu'elle a été belle et désirable. Cette œuvre est d'une beauté folle et audacieuse.
3: Qui êtes-vous? Vous qui essayez de saisir mon âme. J'ai connu beaucoup de souffrances, beaucoup de désenchantements. Que mon corps, autrefois aujourd'hui et autrefois si beau, est aujourd'hui sillonné de rides, de plis qui ressemblent plutôt à ceux des guerriers vainqueurs. Vaincu, c'est ce nom. La flamme qui brûlait en moi. On ne m'a pas dit qu'il fallait la contenir. Alors je l'ai laissée s'étendre. Elle est devenue de plus en plus dense. La flamme est devenue feu. Le feu, un véritable brasier qui emporte tout sur son passage. Moi, la première. Je ne suis plus que boue. La boue. Cette terre humide qui, chargée de tout ce qu'elle trimballe derrière elle, laisse traîner longuement. La boue. Collante, lourde, dégoulinante. La boue qui salit, qui durcit. La boue. Odeur de pluie, odeur de terre, odeur d'air et de feuilles, odeur de moisi, odeur de rien, odeur de très loin, odeur qui sèche et qui durcit et que l'on n'oublie pas.
5: Henri Bouchot, la Gazette des Beaux-Arts. Deux inexprimables loques, signé Mademoiselle Claudel.
6: Monsieur Bouchot?
5: Oui?
6: J'ai écrit à votre collègue, Monsieur Maurice Guillemot, directeur du journal L'Europe Artiste. Monsieur, je lis avec étonnement votre compte-rendu du salon dans lequel vous m'accusez de m'être inspiré d'un dessin de Rodin pour ma Clotho. Je n'aurai aucune peine à vous prouver que ma Clotho est une œuvre absolument originale. Je vous ferai remarquer que je ne tire jamais mes œuvres.

0: Je ne sais pas trop quoi vous dire. À quoi je pense? Au ciel. Mais qu'est-ce que le ciel? Pourquoi le ciel est-il bleu? Et pourquoi le ciel devient-il si noir après le souper? Pourquoi la lune est-elle parfois ronde, parfois comme un croissant? Pourquoi les étoiles brillent? Ah, pourquoi? J'aimerais simplement le savoir. Je ne suis pas une enfant effrontée. Je ne suis pas une enfant sauvage. Pour qui me prenez-vous? Je suis simplement une enfant qui sait ce qu'elle veut. Moi, je serai libre de choisir mon avenir sans me soucier des convenances.
1: Mathias Morard t'a dit, à propos de la petite châtelaine, elle ne nous fait pas un médiocre récit de la vie, elle en écrit le poème.
2: Voici les causeuses.
1: Par ici, messieurs, dames.
2: Les causeuses ou les bavardes ou la confidente.
3: Allez, ici.
4: Alors, on va faire un grand cercle autour des bancs. Voilà, messieurs, dames, si vous l'avez de l'autre côté, vous aurez bien.
2: Allez-y, n'hésitez pas à tourner tout autour.
3: Tournons, tournons.
5: Une réunion de femmes derrière un paravent. Trois corps tendus qui écoutent. Trois femmes assises écoutent une quatrième. De quoi parle-t-elle? Quel secret se dévoile sous nos yeux? Suspendu à ses lèvres, les corps se tendent vers la parole qui apparaît. Celle qui parle regarde plus loin. Sa parole jaillit et s'élabore par touches successives. Les mots cherchent leur place.
6: Suspendu nous aussi à ce qui est en train de se dire, à ce qui est en train de se révéler.
1: Dépouillés de tout artifice, les cheveux relevés pour mieux recevoir ce qui se transmet, chacune, ensemble, reçoit seule ce qui ne fait écho que pour elle-même. Le corps se tait et se tend. Le corps entier reçoit, le corps tout entier écoute.
5: L'écrin d'un secret, vu comme une perle. Celle qui parle, parle depuis le silence, depuis le coin d'un monde. Ce qu'elle va dire est irremplaçable. C'est l'histoire d'une parole, d'un passage à travers le vacarme.
2: Sur Camille Claudel, Mirabeau écrit dans son journal, « Sais-tu bien que nous voilà en présence de quelque chose d'unique, une révolte de la nature, une femme de génie ?»
7: Ah oui,
1: Mesdames, messieurs, bienvenue au salon de la Société nationale de cette année 1897. Et voici la vague. Bravo. Bravo. Insouciance légère, ivresse et cri de joie sous le grand vent sourd et brutal. Danse libre et enfantine.
8: Le jeu de la belle passe la terre jusqu'au ciel, entre la chance et le puits, tu reviens et c'est fini. Petite fille, tu es là pour t'amuser. Lance bien la pierre, prends garde où tu mets les pieds. La la la la la la la la la la la la la la.
1: Trois femmes se préparent à disparaître sous l'écume, joyeuses. Ce qui les attend ne les effraie pas. Plus fortes que la peur et le néant, elles dansent, défiant le destin. Les ancêtres, dont les visages semblent se dessiner à la crête de la vague, menacent de les noyer, jaloux de leur complicité, de leur force, de leur fragilité apparente. Depuis une éternité, elles dansent. Danse et continueront de danser.
5: Nous rêvions d'un amour liquide.
9: Nous sommes partis toutes trois arpenter la plage.

0: abrutis par le travail, le temps, l'époque.
1: Nous avons laissé derrière nous nos vies, nos soucis, nos habits.
2: La mer et son tapis roulant nous a tirés.
0: Soudain, une vague, grande forme naturelle et fantastique, nous submerge.
1: Sera-t-elle comme une page que l'on tourne?
3: Une menace sur le point de nous engloutir?
4: Face à l'eau, insaisissable et sonore, la solution est collective, orchestrale.
2: Nous nous sommes soutenus, embrassés.
1: Instant fugace, extraordinaire parenthèse d'exception.
0: Nous sommes trois femmes qui se mesurent à l'infini,
1: à une poésie immédiate, tangible.
3: Il n'y a nul monstre. Le monstre, ce sont les histoires.
5: Le jeu de la marelle va de la terre jusqu'au ciel. On peut la changer, tu reviens et c'est fini.
6: Pendant toutes ces années, Camille sculpte avec ferveur et son talent est indéniable. Si elle a de fidèles admirateurs et soutiens, la reconnaissance n'est pas suffisante pour financer une pratique très onéreuse. Être sculpteur ou sculpteuse, cela coûte très cher. Les matériaux, les ouvriers, les modèles. Pourtant, Camille se passe depuis plusieurs années de praticien, contrairement à ses contemporains. Elle dégraissait elle-même le marbre, ajoutant encore de la difficulté à un travail harassant.
7: La liaison avec Rodin est de plus en plus orageuse. Ils refusent toujours d'officialiser leur relation et de quitter celle avec qui il partage toute sa vie, Rose Beuret.
8: En 1880, j'ai claqué la porte de l'atelier de Rodin.
6: Les rumeurs parlent même d'avortement forcé.
7: Camille cherche inlassablement à s'émanciper du maître. Mais la presse est prompte à attribuer au vieux sculpteur le succès de Camille. La comparaison est constante.
8: Les journaux ne sont pas tendres avec le précurseur. Encore plus quand il s'agit de précurseurs. Et pourtant, il se bat encore.
9: J'ai une nouvelle de cette enfant chez Monsieur Rodin. Je travaille maintenant pour moi.
6: Cette phrase est soulignée.
9: Et je venais vous prier de me faire l'honneur de visiter mon atelier.
7: Rodin écrira bien. Je lui ai montré où trouver de l'or. Mais l'or qu'elle trouve est bien à elle.
6: Mais rien n'y fait. Alors Camille écrit à Mathias Morin.
9: Cher monsieur, si vous pouviez en même temps inculquer à monsieur Rodin l'idée de ne plus venir me voir, vous me feriez le plus sensible plaisir que j'ai jamais éprouvé. Monsieur Rodin n'ignore pas que bien des gens méchants se sont imaginés de dire qu'il faisait la sculpture. Pourquoi donc aller faire tout ce qu'on peut pour accréditer cette calomnie?
7: Il semble que personne ne soit disposé à ce qu'elle existe et œuvre par elle-même. Par ailleurs, le manque d'argent est un problème constant qui ralentit son travail. Sa famille est de plus en plus inquiète.
6: Et puis Camille n'est pas une femme du monde. Elle exacte le jeu social. Elle refuse de se vêtir pour se montrer dans les salons.
9: Monsieur Rodin, je vous remercie de votre aimable intention de me présenter au président de la République. Malheureusement, n'étant pas sortie de mon atelier depuis 2 mois, je n'ai aucune toilette convenable pour la circonstance. Excusez-moi donc, et ne croyez pas à ma mauvaise volonté.
6: En 1895, Camille Claudel fait don de sa statue Sakuntala au musée de Châteauroux.
7: Vous avez résolu de ne pas parler du morceau de pain d'épices qui a généreusement été offert au musée de Châteauroux contre la somme de 300 francs payable avant livraison de l'objet. Mais voilà que non content de placer Max Sourdot en plat au milieu du salon d'honneur, l'on nous fait raconter des solennités académiques qui auraient eu lieu dans le musée même en l'honneur de cette débauche de plat. Il ne paraît pourtant pas nécessaire de verser le corrosif de l'amère plaisanterie sur la plaie purulente par le fait de cet accident sculptural. L'œuvre de jeunesse de Mademoiselle Claudel ne saurait être classée parmi les croûtes absolues,
10: Elle a quelques qualités, mais combien plus de défauts. C'est d'abord une œuvre inachevée. Je crois même qu'elle frise l'éternité en ce sens qu'elle n'a pas eu de commencement et qu'elle n'aura jamais de fin. Les proportions manquent absolument. Certaines cavités rappellent absolument les effets produits sur le corps humain par la pénétration d'éclats d'obus. Le tout recouvert d'enduit tirant sur le marron. Signé un bourgeois grincheux.
11: La presse se décède. Partisans et opposants s'affrontent. On parle même de l'affaire Sakuntala.
10: Et puis les commandes d'État n'aboutissent jamais. Il nous le faut pas payer. Comme par exemple lorsqu'en 1898, quand on y commence l'exécution de l'âge mûr en bronze, après l'avoir commandé en plâtre en 1895. Elle finit par écrire au directeur des Beaux-Arts.
9: Monsieur, vous m'avez fait l'honneur, il y a déjà 4 ans, de me commander un groupe, l'âge mûr, sur lequel vous m'avez donné 1000 francs. Il m'en reste 1500 à toucher, que j'espérais à la terminaison du groupe. Sur un premier refus de votre part, mon père vous a écrit une lettre. Je me bornerai à vous faire remarquer que j'ai fait sur ce groupe 2000 francs d'avance. Et que cela plaise ou non à Rodin ou à Morat, il faut que j'en sois payé. Sans cela, c'est à eux que j'aurai affaire. Je vous prie de croire que je ne suis pas d'humeur à me laisser tenir en suspens, même par vous. Recevez, monsieur le directeur, l'expression de ma considération.
11: Puis quelques mois plus tard.
9: Monsieur, je viens vous rappeler la promesse qui m'a été faite par une lettre venant du ministère et signée Rougon 23 décembre d'être soldé dans les premiers jours de janvier d'une somme de 1500 francs que me doit l'État pour un groupe en place intitulé L'âge mûr. Ne recevant encore aucune nouvelle, j'espère néanmoins que vous n'oublierez pas et que vous voudrez bien me porter une des premières sur la liste des artistes pour être payé le plus tôt possible. Recevez, monsieur, l'assurance de ma considération distinguée.
11: Finalement, la commande du plâtre sera réglée, mais celle du bronze tombera à l'eau, bien que déjà exécutée. Pour se voir finalement remplacée par une commande en marbre, annulée à son tour, quelques mois plus tard, sans aucune explication, bien que déjà exécutée. Seulement, les ouvriers demandent évidemment à être payés et n'hésitent pas à lui faire des procès pour défaut de paiement.
9: J'ai eu dernièrement des malheurs. Un mouleur, pour se venger, a détruit à mon atelier plusieurs choses finies.
10: Camille s'épuise au travail de l'âge mûr, que certains ne manqueront pas de qualifier d'autobiographique.
9: C'est un groupe de 3. Je vais mettre un arbre penché qui exprimera la destinée. J'ai beaucoup d'idées nouvelles.
11: Une femme âgée, incarnation de la vieillesse, enserre le corps d'un vieil homme. Il laisse traîner un bras derrière lui. Une jeune femme est agenouillée, bras et visage tendus vers cette main qui lui échappe. Paul Claudel écrira.
10: Cette jeune fille nue, ma sœur Camille, implorant, humiliée, à genoux, cette superbe, cette orgueilleuse, c'est ainsi qu'elle s'est représentée. Implorant, humiliée, à genoux et nue, tout est fini. C'est ça pour toujours qu'elle nous a laissé à regarder. Et savez-vous, ce qui s'arrache à elle en ce moment même sous vos yeux, c'est son âme. C'est tout à la fois l'âme, le génie, la raison, la beauté, la vie, le nom lui-même.
11: Camille cherche des soutiens pour l'aider à vendre ses œuvres. Mais ce n'est jamais suffisant. Les soucis d'argent sont incessants et obsédants.
10: Le XXe siècle voit le jour et pour Camille, les difficultés continuent de s'amplifier. Elle vient de déménager dans un atelier logement au 19 quai Bourbon sur l'île Saint-Louis. Deux de ses œuvres sont refusées pour l'exposition universelle de 1900, alors elle décide de les retirer toutes. Malgré le soutien de quelques mécènes, elle a de plus en plus de mal à s'en sortir.
9: Monsieur Penaille, je suis heureuse d'apprendre que vous vous intéressez encore à mon travail. En ce moment, j'aurai besoin de 1000 francs. Si cela ne vous dérange pas de me les envoyer, rendriez service à une artiste qui vous sera très reconnaissante et qui ne l'oubliera pas.
11: En 1901, Maurice Kocher, qui est un proche ami de son frère, écrit à un ami de Camille.
10: En toute hâte, quelques mots de confidence et de prière. Mademoiselle Camille Claudel me propose d'acheter 500 francs un bel exemplaire en bronze de son buste de Rodin. Elle a besoin d'argent. Je suis navrée de ne pouvoir répondre à son appel, mais je ne dispose pas de cette somme misérable. Tout passe à mon théâtre.
11: Au salon de 1903, si certains continuent de louer le travail de Camille et lui donnent le titre de femme artiste la plus considérable de l'œuvre présente, les critiques se font aussi toujours plus acerbes.
9: Il engage une armée de praticiens, de secrétaires. Son atelier devient une véritable usine et les commandes pleuvent.
10: Et puis, il y a l'affaire de la Clotho. L'œuvre était destinée à entrer au musée du Luxembourg, mais en 1905, elle ne s'y trouve toujours pas. Rodin informera que finalement, il ne peut ou ne veut pas faire accepter l'œuvre au musée. L'affaire tourne au vinaigre et la statue est étrangement introuvable. Camille aurait accusé Rodin de lui avoir donné son bras. Ce dernier se plaint de recevoir des lettres injurieuses de Camille.
11: Mais aucune de ces lettres ne seront retrouvées. Et aujourd'hui, il semble bien que le marbre ait été conservé des années chez Rodin.
10: Est-ce que Rodin se sentait menacé par Camille, par l'artiste qu'elle était devenue?
9: Monsieur Leroy, Monsieur Rodin, que vous connaissez, s'est amusé cette année à me couper une vibre partout. Après m'avoir forcé de quitter le salon de la Nationale par les méchancetés qu'il me faisait. De plus, il m'a fait publier partout mon portrait sur des cartes postales, malgré ma défense express. Il ne redoute rien, se croyant en pouvoir illimité. Je serai poursuivi toute ma vie par la vengeance de ce monstre. Si vous venez demain, tâchez d'arriver à midi avec de quoi déjeuner. Autrement, nous nous passerons de manger.
11: Cette dernière tempête signera la rupture définitive entre les deux artistes.
10: La vérité est un peu plus compliquée. Rodin continuera longtemps de soutenir Camille. Il lui enverra de l'argent en trouvant des procédés pour que ses dons soient anonymes. À d'autres moments, il semble qu'il lui ait vraiment mis des bâtons dans les roues.
11: Camille s'isole sur l'île Saint-Louis, dans son atelier du Quai Bourbon. Elle cadenasse portes et fenêtres. Henri Asselin, un journaliste, raconte.
10: Elle me fit entrer, non sans hésitation. Elle me dévisagea longuement d'un air soupçonneux que quelqu'un voulut bien s'intéresser à elle l'étonnait. Quelle fut être question d'elle, de son œuvre dans un grand journal, la dépassait. Elle enleva son voile et dégagea une chevelure encore très noire. Elle avait alors 40 ans, mais elle en paraissait 50. L'extrême négligence de son vêtement et de son maintien, l'absence totale de coquetterie, un teint mat, fané, des rides précoces, soulignaient une sorte de déchéance physique. Cependant, il n'y avait pas trace d'abattement dans cette femme active et charnelle. Ses grands yeux foncés, ombrés, auréolés de noir, n'avaient rien perdu de leur beauté, ni son regard d'un éclat troublant, presque gênant parfois. Car il était l'expression directe d'une franchise entière, absolue, qui ne s'embarrassait jamais ni de forme, ni de nuance.
11: En 1905, au salon, elle expose Persée et la Gorgone, l'imploration et l'abandon, qui est une réduction de Shakuntala. Les œuvres sont très bien reçues, mais toujours pas de commandes.
9: Monsieur Blot,
11: Eugène Blot, est un fidèle marchand d'art et mécène de Camille.
9: Il serait vraiment trop curieux que vous soyez bien tranquille pendant que tout le monde s'agite. Comment pouvez-vous dormir sous vos deux oreilles pendant que des quantités de femmes sculpteurs s'écrient « À l'aide, au secours, je me noie !» Comment vos rêves ne sont-ils pas continuellement troublés par les hurlements de tous ces chacals? J'aurais mieux fait de m'acheter de belles robes, de beaux chapeaux qui fassent ressortir qualité naturelle que de me livrer à ma passion pour les édifices douteux et les groupes plus ou moins rébarbatifs.
11: L'abandon, l'imploration, des mots au bord du gouffre. La gorgone, femme monstrueuse à la chevelure de serpent, dont le regard pétrifie instantanément quiconque le croise, porte le visage de Camille. La presse salue unanimement les œuvres et la ténacité de leur sculptrice. Même Charles Maurice, qui la traînait dans la boue 2 ans plus tôt.
7: Rien de plus lamentablement injuste que la destinée de cette femme vraiment héroïque. Elle n'a jamais cessé de travailler et son labeur obstiné s'atteste par des œuvres dont quelques-unes sont parmi les plus belles que puisse citer la statuaire contemporaine. Elle reste pauvre et sa production est compromise par les conditions précaires de sa vie. Il faut pourtant qu'on le sache et je voudrais crier dans l'espérance que cette communauté cesse enfin.
11: Paul Claudel rentre de Chine pour avoir sa sœur. Choqué de l'état de dénuement dans lequel il la trouve, il prend la plume et écrit un long et bel article où il fait l'éloge de son génie.
7: En dehors du peu de goût que j'ai pour elle.
11: Écrit-il à un ami qui le complimente sur le texte.
7: Je tâcherai de vous la faire connaître, mais elle est d'abord si redoutable. La pauvre fille est malade et je doute qu'elle puisse vivre longtemps. Si elle était chrétienne, il n'y aurait pas lieu de s'en affliger. Avec tout son génie, la vie était pleine pour elle de tant de déboires et de dégoûts que le prolongement n'en est pas à désirer. J'ai prié cette aînée avec une urgence épouvantable, avec des larmes, avec du sang, pour une âme qui m'est tellement chère. Je n'ai obtenu quoi que ce soit.
11: Les commandes n'arrivent toujours pas. Et Camille sombre encore un peu plus dans la misère. Henri Asselin écrit.
7: À partir de 1906, chaque été, Camille détruit systématiquement à coups de marteau toutes ses œuvres de l'année. Ses deux ateliers offraient alors un spectacle lamentable de ruines et de dévastation. Puis, elle faisait venir un charretier auquel elle confiait le soin d'aller enterrer quelque part, dans les fortifications, ses débris informes du misérable. Après quoi, elle mettait ses clés sous le paillasson et disparaissait pendant de longs mois sans laisser d'adresse. Dans le vieil immeuble du quai Bourbon, on commence à s'inquiéter, à s'agiter.
9: On raconte qu'on ne lui connaît ni amis, ni relations. Mais soudain, un soir, au lendemain d'un grand prévu sûrement, une foule se réunit quai de Bourbon. Et on sape le champagne toute la nuit. Camille apporte des tenues des plus extravagantes.
12: Et surtout des coiffures faites de rubans et de plumes.
11: En août 1909, Louis Claudel, le père de Paul et Camille, écrit à son fils. Jusqu'ici, personne n'a voulu s'occuper d'elle. Il y a bel âge que j'aurais voulu que ta mère allât la voir. Car pour moi, je n'ai jamais pu me faire entendre de Camille sans amener des scènes écœurantes. Nous payons son loyer, ses contributions, et jusqu'à ses crêtes de boucher, et des menus sommes que nous lui envoyons de temps en temps, demandées ou non par lettre non affranchie. Enfin, comme on dit chez nous à la Bresse, il n'y a ni pain, ni bouffe. Tu n'as pas idée de mes soucis, de mes peines, de mes tourments. Je voudrais que Camille vienne nous voir de temps en temps. Ta mère ne veut pas entendre parler de ça, mais je me demande si ce ne serait pas le moyen de calmer, sinon de guérir cette folle enragée.
12: Trop de mystère entoure ce rez-de-chaussée. Elle ouvre la porte, fermée d'un manche à balai, elle sait tout.
9: Parfois, elle met la clé sous le paillasson et disparaît pendant plusieurs semaines.
12: On raconte que mon appartement atelier est envahi par les chats. Il trouve du sang du nazi. Ce qui va lui arriver, c'est incroyable. Ces gens jugent par ce qui est arrivé au Congo, exposé en 1890. Depuis ce moment, divers individus s'enferment pour se faire des rentes. Entre autres, une Suédoise, Stalbert de Fruerie, qui depuis ce moment expose un groupe de causeuses, plus ou moins modifiées, et d'un autre peintre et sculpteurs qui exposent des poutins, conversations, après quoi la petite cheminée
9: Cette année-là, dans tout Paris, on ne voyait que des cheminées, avec femmes assises, debout, couchées, etc. La chemise, ce sera de même. Ils vont tous le faire les uns après les autres. Chaque fois que je mets un modèle nouveau en circulation, ce sont des millions qui roulent pour les fondeurs, les mouleurs et les marchands. Et pour moi, zéro plus zéro égale zéro.
12: Est-ce qu'elle devient vraiment folle ou est-ce que juste elle dérange? Ça veut dire quoi d'abord, la folie?
9: Non, féminin.
13: Évidemment.
9: Et ou de l'esprit, considéré comme l'esprit d'une maladie, qui altère des capacités intellectuelles du sujet. Une autre année, je me servais d'un gamin qui m'a porté du bois. Il vit une esquisse que j'étais en train de faire. Une femme avec une biche. Tous les dimanches, il allait rendre compte au sieur père de ce qu'il avait vu. Résultat, rien que cette année, trois femmes à la biche, textuellement modelées sur la mienne, grandeur nature, rapport au ballon, égale 100 000 francs. Une autre fois, une femme de ménage me donnait un narcotique dans le café, qui me fit dormir 12 heures sans arrêter. Pendant ce temps, la femme pénétrait dans mon cabinet de toilette et prenait la femme à la croix. Trois figures de femmes à la croix, rapport égale 100 000 francs.
13: Le médecin de l'époque qui pose un diagnostic, qui pose un...
12: Mais quand même, le contexte a dû jouer. Les tempêtes de sa relation avec Rodin, la si grande difficulté pour pouvoir simplement travailler, le manque d'argent, la galère tout le temps.
9: Et on lui a mis régulièrement des bâtons dans les roues. Peut-être que n'importe qui serait donné paranoïaque. Ah, bah c'est sûr que ça ne doit pas aider. Après cela, ils s'étonnent que je leur ferme la porte de mon atelier et que je refuse de leur donner ces modèles qui rapportent à tout le monde, excepté à moi.
13: Aujourd'hui, pour un tel diagnostic, on donne des médicaments antipsychotiques ou on propose une psychothérapie. L'enfermement est réservé au moment de crise.
12: Parce qu'à des moments, elle délire. Et à d'autres, ça va. Ça va.
13: Ça, on ne pourra jamais vraiment le dire.
9: Le gaillard vit à l'écrocher et se fait une belle pâtée. Et quand je brûle dans les brancards, il se sert de vous pour me donner des coups de fouet. Le mécanisme est facile à comprendre. Garde tout cela pour toi. Inutile de crier. Il faut mieux agir en dessous. Quand ils te parleront de moi, tu leur diras « Ça vous étonne qu'elle se refuse à ce système-là ? C'est pourtant assez logique. Tout le monde en ferait autant. Il y a l'amour propre d'artiste. Cela se comprend. Et jamais j'en pourrais. Il a fait couper après cette famille de mes groupes depuis plus de 20 ans de me faire terminer ma carrière à la charité de mes parents. Du couper. Tu leur diras, vous me devez quelque chose pour tout ce que vous lui avez pris depuis des années. Sans cela, son atelier restera dorénavant hermétiquement fermé. Je n'y peux rien.
12: Elle détruit toutes les lettres qu'elle reçoit. À part à New York, il doit être invivant.
9: Elle a dû se sentir tellement, tellement fou. Il y a une cruauté de l'époque. On ne pardonne rien. C'est des qui l'ont fait la vie.
13: Hey, une femme géniale, c'est une anomalie.
9: C'est malin, c'est souvent. Il faut une idée exprès pour leur donner des idées. Connaissant la nullité de leur imagination. Je suis dans la position d'un chou qui est mangé par une chenille. À mesure que je pousse une feuille, il la mange. La férocité des huguenots était légendaire au moment de la Renaissance. Depuis, ça n'a pas changé. Ne montre ma lettre à personne. Mais sur quoi je suppose que l'on peut se voir. Ne parle de rien. Et surtout, ne dis pas de nom. Sans cela, ils arriveraient tous me menacer.
13: Même tes amis ne savent pas comment m'aider, ni même sa famille.
14: Est-ce que sa famille essaie vraiment de l'aider? Ou est-ce qu'elle est trop dérangeante?
15: Déjà enfant, elle avait un sale caractère. Trop exigeante, trop volontaire, trop de tout.
12: Elle détruit ses œuvres. Ce qu'elle a pourtant tant de temps et d'énergie à créer. Vous imaginez le degré d'amertume, de frustration, de rage, de colère.
15: La justice ne pourrait rien.
12: Son père meurt le 2 mars 1913. L'enterrement a lieu 2 jours plus tard. Mais on n'en informe pas Camille. Chaque statue est sacrifiée à une mauvaise nouvelle. Et des mauvaises nouvelles, il y en a eu beaucoup.
16: Je sous-signe, docteur en médecine de la faculté de Paris, certifie que mademoiselle Camille Claudel est atteinte de troubles intellectuels très sérieux, qu'elle porte des habits misérables, qu'elle est absolument sale, ne se lavant certainement jamais, qu'elle a vendu tous ses meubles, sauf un fauteuil et un lit, que cependant, elle reçoit de sa famille, en plus du loyer de son appartement payé directement au propriétaire, une pension de 200 francs par mois qui serait amplement suffisante pour lui permettre de vivre confortablement. Qu'elle passe sa vie complètement renfermée dans son logement et privée d'air, les volets étant hermétiquement fermés, que d'après ses lettres écrites tout récemment à son frère, d'après ses propos tenus à la concierge, elle a toujours la terreur de la bande à Rodin, que j'ai déjà constatée chez elle à plusieurs reprises depuis 7 à 8 ans. Qu'elle se figure être persécutée, que son état, déjà dangereux pour elle, à cause du manque de soins et même parfois de nourriture, est également dangereux pour ses voisins, et qu'il serait nécessaire de l'interner dans une maison de santé.
17: 3 jours plus tard, Camille est internée à la maison de santé de Villebras.
18: Le 10 mars 1913, à Charles Thierry.
16: Charles Thierry, c'est son cousin.
18: Mon cher Charles, tu m'apprends la mort de papa. On n'en a rien dit. Depuis quand est-ce arrivé? Tâche de savoir et de me donner quelques détails. Le pauvre papa ne m'a jamais dit ce que je suis. On lui a toujours fait croire que j'étais une créature odieuse, ingrate, méchante. C'était nécessaire que l'autre puisse tout gratter. J'ai dû disparaître avec la plus grande vélocité. Et bien que je me rapetisse le plus possible, dans mon petit coin, je suis encore de trop. On me fait enfermer dans une maison de fous. Si tu sais quelque chose, dis-le-moi. Je m'étonne que papa soit mort. Il devait vivre 100 ans. Il y a quelque chose là-dessous. Bien des amitiés à toi et à Emma. Camille. Le 14 mars 1913. Lundi dernier, deux forcenés sont entrés chez moi, Quai Bourbon, m'ont saisi par les coudes et m'ont lancé par la fenêtre de mon appartement dans une automobile qui m'a conduite dans une maison de fous. Je ne suis pas rassurée. Je ne sais pas ce qui va m'arriver. Je crois que je suis en train de mal finir. C'était bien la peine de travailler autant et d'avoir du talent pour avoir une récompense comme ça. Jamais un sou. Torturée de toute façon. Toute ma vie. J'ignore mon adresse. Si vous pouviez la trouver, vous me le direz. C'est Rodin qui se venge et qui veut mettre la main sur mon atelier. Si vous pouviez aller faire un tour à mon appartement pour voir ce qui se passe. Vous me le direz ?
16: Louise Claudel, mère de Camille, au directeur de Villebras.
1: Je suis contente de la savoir où elle est. Au moins, elle ne peut nuire à personne. J'interdis formellement...
16: Le mot est souligné.
1: Qu'elle écrive à qui que ce soit. Et qu'elle écrive de n'importe qui, aucune communication, visite ou lettre. Quand elle était chez elle, elle ne recevait personne. Pourquoi maintenant ne pourrait-elle pas se passer de visite? Je ne puis vous dire quel danger il y a à la laisser écrire à n'importe qui, particulièrement à un nommé Charles Thierry, son soi-disant cousin, qui est le voyou le plus infâme.
16: Je sous-signais docteur Ducostet, médecin de l'asile de Villebras, certifie que la nommée Claudel Camille est atteinte de délire systématisé de persécution, caractérisé par le certificat immédiat. À maintenir.
18: Ma bonne mère, ça va-t-il durer longtemps, cette plaisanterie-là? Y en a-t-il encore pour longtemps? Je voudrais bien le savoir. Vous ne pourriez pas me donner quelques renseignements à ce sujet? Je n'en serais pas fâchée. Je ne me doutais pas de ce qui m'attendait encore cette année. C'est une drôle de surprise. Après avoir déjà tant souffert, veuillez, SVP, me faire savoir une réponse. Si vous le pouvez toutefois. Camille.
16: Paranoïa. Du grec para, à côté de, et nous, esprit.
18: Ma bonne mère. Non. Chère Madame Claudel, je vous ai déjà écrit plusieurs fois sans recevoir de réponse. Il en sera sans doute de même cette fois-ci, mais enfin, je me risque. Vous n'aurez plus besoin de vous déranger dorénavant pour envoyer de l'argent ici. Ce n'est pas la peine. Je connais des messieurs qui vont se charger de ça. Vous n'aurez plus à vous en occuper. Ils ne demandent pas mieux. Vous savez bien, les messieurs qui m'ont pris mon atelier, ceux qui m'ont pris mon atelier, mes albums, mes astuces, etc. Ils sont si contents de ce qu'ils ont trouvé chez moi. Ça leur a fait tellement plaisir qu'ils seront enchantés d'offrir à l'artiste qui leur a offert de ces belles récoltes une pension toute trouvée. Au plaisir de vous revoir. C'est Claudel.
16: Dans le dictionnaire, la paranoïa est définie comme suit. Psychose chronique caractérisée par un délire systématisé et cohérent, fondé sur des interprétations erronées de la réalité, un égocentrisme marqué, de l'orgueil et une méfiance persistante, sans altération des facultés intellectuelles globales ni évolution vers la démence.
18: Le 30 mars 1913. Cher Monsieur Pinard, je me trouve par suite de combinaisons machiavéliques enlevée et transportée dans l'asile de Villebras. Si vous pouviez dire un mot pour moi, je vous en serais reconnaissante. Veuillez agréer, cher Monsieur Pinard, l'expression de ma respectueuse amitié.
1: En octobre 1913, un numéro spécial de l'art décoratif est consacré à Camille Claudel avec de nombreuses illustrations. Le texte est signé Paul Claudel.
18: Automne 1913. Ma chère Henriette, vous avez sans doute déjà entendu parler de mes aventures funambulesques et de ce qui s'en est suivi. Pour terminer, j'ai été enlevée par un cyclone, moi et mon atelier, mais par un singulier effet de la tornade, mes plâtras ont filé directement dans la poche de Rodin et consorts. Tandis que mon infortunée personne s'est trouvée transportée délicatement dans un enclos grillagé en compagnie de plusieurs aliénés. Je fais mon possible pour figurer honorablement dans cette aimable corporation. Je n'y fais pas trop mauvaise figure. Si vous voulez constater par vous-même ce qu'il en est, vous n'avez qu'à prendre le métro jusqu'à Saint-Mandé, puis le tramway de Saint-Mandé à Villebras, maison de santé. Votre regretté, Camille.
17: Quelques mois plus tard, la presse se déchaîne autour de l'internement forcé de Camille et l'on remet en question la loi du 30 juin 1838 qui l'a permis avec une facilité déconcertante, ainsi que les choix de sa famille, de l'isoler de la sorte. La presse parle de séquestration et d'enlèvement.
18: Monsieur le docteur, il y a longtemps que je vous ai demandé de faire venir une personne de ma famille. Il y a plus de 7 mois que je suis ensevelie dans le plus affreux désespoir. Pendant ce temps, on m'a pris mon atelier et toutes mes affaires. J'ai absolument besoin de voir une personne amie. J'espère que vous ne me refuserez pas. Agréez mes civilités. C'est Claudel.
16: Mathias Morart et Rodin essayent d'aider Camille, d'envoyer de l'argent, mais la famille fait barrage. Et puis arrive août 1914, la Grande Guerre. Camille est transférée à l'hôpital de Mondeberg, à Montfavet dans le Vaucluse. L'hôpital prévu pour accueillir 600 malades en accueille désormais 2000.
17: Monsieur le directeur, j'ai reçu votre lettre m'annonçant l'inscription de ma fille, Mademoiselle Claudel. Je désire recevoir de ses nouvelles au moins tous les mois. Je tiens à ce qu'elle n'envoie aucune lettre à qui que ce soit, qu'elle n'en reçoive aucune, sauf les miennes ou celles de son frère Paul Claudel, et qu'elle soit très surveillée pour qu'elle ne puisse pas faire passer des lettres en cachette. Les ennuis que nous avons eus à ce sujet l'année dernière me forcent à vous dicter cette condition. Je vous prie également de n'envoyer aucun bulletin médical qu'après nous avoir informé à qui ils sont adressés. Elle ne devra recevoir aucune visite sans mon autorisation.
18: À Henriette Thierry. Ma chère Henriette, depuis le jour où j'ai été enlevée de chez moi par la fenêtre, j'ai bien essayé souvent de communiquer avec vous. Pas moyen. Je suis surveillée la nuit comme le jour, comme une criminelle. Je ne sais pas si cette lettre vous parviendra. J'ai été internée d'abord à Villers-Bras, puis sous prétexte de la guerre, on nous a transportés ici, à Mondeberg, près d'Avignon. Inutile de vous raconter ce que j'ai souffert depuis que j'ai été arrachée de mon atelier pour être enfermée dans ces horribles maisons. Dans les commencements, Charles Thierry a essayé de me tirer de là. Mais depuis, je n'ai plus de ses nouvelles. Ne parlez à personne de ma lettre, car vous me feriez des ennuis. Et si vous voulez, répondez-moi à cette adresse. Madeleine Veuve Blanc, Tour Philippe le Bel, à Villeneuve-les-Avignons, Vaucluse. Cette personne a été assez bonne pour m'offrir son aide. Mettez donc une grande enveloppe à l'adresse ci-dessus et une autre dedans, plus petite à mon nom.
17: Monsieur le directeur, je suis étonnée de recevoir des lettres de ma fille Mademoiselle Claudel qui ne passent pas par votre intermédiaire. Elle peut donc écrire directement aux personnes à qui il lui plaît. J'ai cependant bien formellement défendu qu'on la laisse écrire ou recevoir des lettres de qui que ce soit. Je désire avoir une explication à ce sujet. Elle se plaint de la nourriture et aussi de ce que ses lettres ne sont pas envoyées à ses amis qui viendraient la délivrer s'ils la savaient malheureuse. On lui a dit, et on a eu grand tort, que c'était par mon ordre qu'elle ne recevait aucune nouvelle de personne. C'était bien inutile de lui dire cela, cela ne pouvait que l'irriter.
18: Mon cher Paul, j'ai écrit plusieurs fois à maman, à Paris, à Villeneuve, sans pouvoir obtenir un mot de réponse. Toi-même, tu es venu me voir à la fin de mai et je t'avais fait promettre de t'occuper de moi et de ne pas me laisser dans un pareil abandon. Comment se fait-il que depuis ce moment, tu ne m'aies pas écrit une seule fois et que tu ne sois pas revenu me voir? Crois-tu que ce soit amusant pour moi de passer ainsi des mois, des années sans aucune nouvelle, sans aucun espoir? D'où vient une pareille férocité? Comment s'y prend-on pour vous détourner de cette façon? Je voudrais bien savoir. J'ai écrit à maman pour lui lui demander de me faire transférer à Sainte-Anne à Paris. Ce serait une occasion pour vous de faire encore des économies, puisqu'on peut entrer à Sainte-Anne pour 90 francs par mois. Je ne dis pas qu'à ce prix, ce serait le paradis, mais je suis habituée à tout. On m'enverrait en Sibérie que rien ne m'étonnerait. Tu peux dire à maman que si c'est qu'elle a peur que je réclame les biens de Villeneuve, je n'ai point cette intention-là. Je préférerais faire une donation de tout ce qui me revient et passer le reste de ma vie tranquille. As-tu fait attention à mes affaires que tu m'as dit avoir remises à Villeneuve? As-tu fait attention qu'elles ne tombent pas entre les mains du gredin qui m'a fait ce joli coup que pour pouvoir s'en emparer? Il en a eu peur de me voir revenir avant qu'il ait eu le temps de mettre la main dessus. C'est pour cela qu'il retarde toujours le plus possible ma sortie. J'attends une lettre de toi prochainement. Mes amitiés à ta femme et à tes enfants. C'est...
17: Monsieur le directeur, j'ai reçu hier une nouvelle lettre de ma fille Camille Claudel m'informant qu'elle était très malheureuse et qu'elle désirait être transférée à Sainte-Anne à Paris. Je me demande avec la plus grande inquiétude comment elle s'y prend pour me faire parvenir des lettres par d'autres intermédiaires que le médecin ou vous-même. J'en suis excessivement inquiète. Je ne veux en aucune façon la retirer de chez vous. Je ne vais pas la changer d'établissement tous les 6 mois. Et quant à la prendre avec moi ou la remettre chez elle comme elle était autrefois, jamais, jamais. J'ai 75 ans. Je ne puis me charger d'une fille qui a les idées les plus extravagantes, qui est remplie de mauvaises intentions à notre égard, qui nous déteste et qui est toute prête à nous faire tout le mal qu'elle pourra. Enfin, elle a tous les vices. Je ne veux pas la revoir, elle nous a fait trop de mal.
16: Rodin meurt le 17 novembre 1917.
18: Le 25 février 1918. Monsieur le docteur.
16: Il s'agit du docteur Michaud, celui qui avait rédigé le certificat qui a permis l'internement de Camille.
18: Vous ne vous souvenez peut-être plus de votre ex-cliente et voisine, Mademoiselle Claudel, qui fut enlevée de chez elle le 3 mars 1913 et transportée dans les asiles d'aliénés, d'où elle ne sortira peut-être jamais. Cela fait 5 ans, bientôt 6, que je subis cet affreux martyr. J'ai écrit dernièrement à Monsieur Adam, avocat, à qui vous avez bien voulu me recommander et qui a plaidé autrefois pour moi avec tant de succès. Je le prie de vouloir bien s'occuper de moi. Du côté de ma famille, rien à faire. Ma mère, mon frère et ma sœur n'écoutent que les calomnies dont on m'a couverte. On me reproche, ô crime épouvantable, d'avoir vécu toute seule, de passer ma vie avec des chats, d'avoir la manie de la persécution. C'est sur la foi de ces accusations que je suis incarcérée depuis 5 ans et demi comme une criminelle, privée de liberté, privée de nourriture, de feu et des plus élémentaires commodités. Si on ne veut pas me rendre ma liberté de suite, je préférerais être transférée à la Salpêtrière ou à Sainte-Anne ou dans un hôpital ordinaire où vous puissiez venir me voir et vous rendre compte de ma santé. Enfin, j'espère que vous pourrez faire quelque chose pour moi. J'espère que vous n'avez pas eu de malheur à déplorer par suite de cette maudite guerre. Que votre fils n'a pas eu à souffrir dans les tranchées. Et que Madame Michaud et vos 2 jeunes filles sont en bonne santé. Il y a quelque chose que je vous demande aussi. C'est quand vous irez dans la famille Merclaine, de dire à tout le monde ce que je suis devenue. Maman et ma sœur ont donné l'ordre de me séquestrer de la façon la plus complète. Aucune de mes lettres ne part. Aucune visite ne pénètre. Aussi, je vous prie de ne pas m'écrire ici. Et de ne pas dire que je vous ai écrit. Car je vous écris en secret contre le règlement de l'établissement. Et si on le savait, on me ferait bien des ennuis.
16: 1er mai 1920, docteur Brunet. Mademoiselle Claudel est calme. Ses idées de persécution sont moins vives. Sa santé physique est bonne. Elle désire vivement voir sa famille et se rapprocher de Paris. Je crois que dans ces conditions, une sortie peut être essayée.
19: Paris, 4 juin 1920. Monsieur le directeur, d'après les lettres que je reçois de ma fille, je vois que ses idées n'ont pas changé. Elle continue à nous traiter de voleurs qui ont livré à ses ennemis son atelier rempli d'œuvres d'art, d'avoir jeté à la voirie ses caisses dans lesquelles se trouvait entre autres choses un monument de Victor Hugo, un groupe de poseuses, etc., etc. Alors que ces caisses ne contenaient que des paquets informes de terre glaise dont nous avons eu bien du mal à nous débarrasser. Il est impossible de croire qu'elle ait l'esprit sain et qu'elle puisse se conduire raisonnablement. Si elle sortait de chez vous, elle recommencerait, j'en suis certaine, et nous causerait les plus grands ennuis. On ne peut mettre en liberté les persécutés sans grand danger, car en se retrouvant dans leur milieu, ils reprennent vite leurs idées.
16: Le 8 juin 1920. Si vous ne pouvez reprendre Mademoiselle Claudel, il serait, je crois, avantageux pour l'état mental de la malade de la rapprocher de sa famille, ce qu'elle désire vivement. Elle est depuis longtemps très calme et l'atténuation de ses idées délirantes pourrait, peut-être, ultérieurement, permettre une sortie d'essai. Docteur Brunet. Le 1er juillet 1920, Mademoiselle Claudel continue à être calme, de tenue correcte, ne manifeste presque plus ses idées de persécution qui sont très atténuées. Si vous ne pouvez la reprendre, vous pourriez la placer dans une maison de santé plus rapprochée de sa famille, qui pourrait venir la voir, quelquefois. Cette absence de visite est en effet très pénible à Mademoiselle Claudel.
19: Le 9 juillet 1920. Monsieur le directeur, vous me conseillez de la retirer de votre établissement pour la placer dans un autre, plus près de Paris. Je ne connais aucune maison qui reçoive des pensionnaires au même prix que chez vous et je ne sais où m'informer. Mes ressources se bornant à la somme que je vous donne actuellement pour elle, il m'est impossible d'en donner une plus forte. Vous savez que du fait de la guerre, j'ai perdu presque tout ce que je possédais. Je ne puis non plus la mettre en complète liberté car d'après ses lettres, ses idées ne sont guère changées. Elle continue d'accuser les uns et les autres de tous les méfaits. Sa vie recommencerait exactement pareil à ce qu'elle était avant 1913. J'estime qu'elle n'est pas guérie. Elle, Claudel.
16: Le 2 août 1920. Mademoiselle Claudel continue à être calme et désire ardemment à se rapprocher de vous. Docteur Clément.
19: Camille ne reverra jamais sa mère. Paul parcourt le monde grâce à ses fonctions diplomatiques. Il est ambassadeur, donc il est très occupé. Il a 5 enfants. Il vient rarement la voir. Il ne sera jamais question de sortie ou de transfert. Camille, quant à elle, refusera de croire qu'on l'abandonne à son triste sort.
16: Recrudescence des idées de persécution. Elle croit sa mère sous influence et s'explique ainsi qu'elle la laisse interner. Docteur Charpenel.
19: Louise Claudel rendra la maison de Villeneuve à son petit-fils, le fils de Louise, sa fille cadette, sans même en informer Paul ou Camille. Cela créera beaucoup de tension.
18: Mont de Vergne, 2 février 1927. Ma chère maman, j'ai beaucoup tardé à t'écrire car il a fait tellement froid que je ne pouvais plus me tenir debout. Pour écrire, je ne puis me mettre dans la salle où se trouve tout le monde, où brûlote un méchant petit feu. C'est un vacarme de tous les diables. Je suis forcée de me mettre dans ma chambre, au second, où il fait tellement glacial que mes doigts tremblent et ne peuvent tenir la plume. Je ne me suis pas réchauffée de tout l'hiver. Je suis glacée jusqu'aux os, coupée en deux par le froid. J'ai été très enrhumée. Une de mes amies a été trouvée morte de froid dans son lit. C'est épouvantable. Rien ne peut donner l'idée des froids que l'on devait. Aussi, ce n'est pas sans une surprise mélangée d'épouvante que j'ai appris que Paul me faisait mettre en première classe. C'est curieux que vous disposez de moi comme il vous plaît, sans me demander mon avis, sans savoir ce qui se passe. Vous n'êtes jamais venu ici et vous savez mieux que moi ce qu'il me faut. Je te prie de suivre mon goût et non pas le tien. Je ne veux à aucun prix rester en première classe. Et je te prie, à la réception de cette lettre, de me faire remettre de troisième, comme j'étais avant. Au moins, économise ton argent. Et si c'est Paul, communique-lui mes appréciations. En as-tu des nouvelles? Quelles sont ses intentions à mon égard? A-t-il l'intention de me laisser mourir dans une maison de fous? Tu es bien dû de me refuser un asile à Villeneuve. Je ne ferai pas de scandale comme tu le crois. Je n'oserai pas coucher tellement j'ai souffert. J'ai reçu le chapeau. Il va bien. Le manteau, il fait bien l'affaire. Les bas, ils sont admirables. Et le reste de ce que tu m'as envoyé. Je t'embrasse, Camille. Donne de tes nouvelles de suite et dis-moi si tu n'as pas souffert de la grippe. 3 mars 1927. Mon cher Paul, j'ai eu de tes nouvelles dernièrement indirectement. J'ai appris que tu avais envoyé une certaine somme d'argent à monsieur le directeur pour améliorer mon sort dans la mesure du possible. Tu fais de dingos sacrifices pour moi, ce qui est d'autant plus méritoire de ta part que tu as des charges extraordinaires de tous côtés. 5 enfants et que de frais, que de voyages, que d'hôtels à payer. Je me suis demandé souvent comment tu peux en venir à bout. Il faut que tu aies la tête solide pour gouverner les choses avec ton intelligence et d'en venir à bout, de triompher de toutes les difficultés. Ce n'est pas moi qui serais capable d'une chose pareille. Dans une maison de fous, il est bien difficile de créer un état de choses supportable. Il s'agit de tenir en respect toutes sortes de créatures énervées, violentes, criardes, menaçantes. Il faut pour cela un ordre très sévère, même dur à l'occasion. Autrement, on n'en viendrait pas. Tout cela crie, chante, gueule à tue-tête du matin au soir et du soir au matin. Ce sont des créatures que leurs parents ne peuvent pas supporter, tellement elles sont désagréables, nuisibles. Sans compter les ennuis qui résultent d'une telle promiscuité. Ce n'est pas ma place au milieu de tout cela. Il faut me retirer de ce milieu. Après 14 ans aujourd'hui d'une vie pareille, je réclame la liberté à grand cri plutôt qu'une place de première pensionnaire ici. Ce n'est pas sans regret que je te vois dépenser ton argent dans une maison d'aliénés. De l'argent qui pourrait m'être si utile pour faire de belles œuvres et vivre agréablement. Quel malheur! J'en pleurerai. Arrange-toi avec monsieur le directeur pour me remettre de troisième classe. Ou alors, retire-moi tout de suite d'ici, ce qui serait beaucoup mieux. Quel bonheur si je pouvais me retrouver à Villeneuve. Chaque fois que j'écris à maman de me reprendre à Villeneuve, elle me répond que sa maison est en train de fondre. C'est curieux à tous les points de vue. Cependant, j'ai hâte de... de quitter cet endroit.

0: Annette, la mère de Paul et Camille, meurt.
1: 3 mars 1930. Cher Paul, aujourd'hui, 3 mars, c'est l'anniversaire de mon enlèvement à Villebras. Cela fait 17 ans que Rodin et les marchands d'objets d'art m'ont envoyé faire pénitence dans les asiles d'Aliénés. Après s'être emparés de l'œuvre de toute ma vie, ils me font faire les années de prison qu'ils auraient si bien mérité eux-mêmes. Il y en a au moins qui auraient la reconnaissance du ventre et qui sauraient donner quelques compensations à la pauvre femme qu'ils ont dépouillée de son génie. Mais non ! Une maison d'aliénés ! Pas même le droit d'avoir un chez-moi ! Parce qu'il faut que je reste à leur discrétion ! C'est l'exploitation de la femme, de l'artiste, l'écrasement de l'artiste à qui on veut faire suer jusqu'au sang ! Tout cela, au fond, sort du cerveau diabolique de Rodin ! Il n'avait qu'une idée, c'est que lui, étant mort, je prenne mon essor comme artiste et que je devienne plus que lui. Il fallait qu'il arrive à me tenir dans ses griffes après sa mort comme pendant sa vie. Il fallait que je sois malheureuse, lui mort comme vivant. Il a réussi en tout point. Car pour être malheureuse, je le suis. Cela ne peut pas déranger beaucoup. Mais je le suis.
2: Le salon des femmes artistes modernes fait de Camille son invité d'honneur et présente une petite rétrospective de ses œuvres.
1: Cher Paul, hier, j'ai eu une agréable surprise. On m'a appelé au salon où ta fille Marie et ses enfants m'attendaient. Je les ai reçus clopin-clopin, avec un rhumatisme dans le genou, un vieux manteau râpé, un vieux chapeau de la Samaritaine qui me descendait jusqu'au nez. Enfin, c'était moi. Voilà comment j'apparaîtrai dans leurs souvenirs pour les siècles à venir. Je crois que je ne sortirai jamais de mon devers. Au train où ça va. Marie m'a dit que tu viendrais bientôt. Je t'attends. Je t'embrasse de tout cœur et bien merci. Je vois que tu n'abandonnes pas tout à fait. Mon cher Paul, je dois me cacher pour t'écrire et je ne sais pas comment je ferai poster ma lettre. La femme de charge qui habituellement me rend ce service contre graissage de pâte est malade. Les autres me dénonceraient au directeur comme criminel. Car dis-toi bien, Paul, que ta sœur est en prison. Tant que maman a vécu, je n'ai cessé de l'implorer de me sortir de là, de me mettre n'importe où, à l'hôpital, dans un couvent, mais pas chez les fous. Chaque fois, je me heurtais à un mur. Je comptais sur toi. Mais je constate avec tristesse que tu te laisses toujours

0: Berthelot et sa clique. Tu me dis, Dieu a pitié des affligés. Dieu est bon, etc., etc. Parle-nous-en de ton Dieu qui laisse pourrir une innocente au fond d'un asile. Cher Paul, je pense toujours à notre chère maman. Je ne l'ai jamais revue. Je pense à ce beau portrait que j'avais fait d'elle dans l'ombre de notre beau jardin. Les grands yeux où se lisait une douleur secrète. L'esprit de résignation qui régnait sur toute sa figure. Ses mains croisées sur ses genoux dans l'abnégation complète. Tout indiquait la modestie. Le sentiment du devoir poussé à l'excès. C'était bien là, notre pauvre mère. Un roman, même une épopée. L'Iliade et l'Odyssée. Il faudrait bien Homère pour la raconter. Je ne l'entreprendrai pas aujourd'hui et je ne veux pas vous attrister. Je suis tombée dans le gouffre. Je vis dans un monde si curieux, si étrange, du rêve que fut ma vie. Ceci est le cauchemar.
1: Elle avait 20 ans. Toujours la tête haute, le regard posé sur l'horizon. Ce regard me trouble. Ce regard aiguisé qui nous fixe encore et toujours. Ce regard qui scrute, interroge, transperce.
2: Déjà, tout est là. Une volonté farouche de choisir sa vie et une liberté sans compromission.
1: Il y a, dans ce regard, comme une odeur de sang. Ça brûle. Mèche de temps, bouche fine, visage à demi éclairé, ombre et lumière, dentelle grossière. Je regarde ton portrait et j'ai l'intime sensation que c'est toi qui me regardes.
3: Ces deux images.
1: 45 ans de départ.
4: Cette photo-là a été prise en 1929. Elle a 65 ans.
1: Elle n'est pas.
3: Elle semble toute seule, comme assise au bord du monde.
1: Ses mains croisées, elle ne se dissimule plus depuis longtemps.
4: Des mains qui n'attendent plus rien du temps qui passe.
3: Que s'est-il passé entre ces deux images?
1: La dentelle a disparu.
3: Ce visage est à demi éclairé, ombre et lumière.
1: Inversé cette fois-ci.
4: Le mur derrière elle, taché, rugueux, fissuré. La dentelle s'est accrochée à la vitre de la porte.
1: Je regarde ton portrait et j'ai l'intime

0: meurt le 19 octobre 1943, de malnutrition probablement.
1: On estime à 45 000 le nombre de patients qui périront dans les services psychiatriques durant la Seconde Guerre mondiale. 300 000 seront tués par les nazis dans les camps de concentration.
0: Camille n'a pas eu d'autre tombe que la fosse commune, même s'il semble que son frère ait tenté à plusieurs reprises de rapatrier son corps.
2: Le Grand Larousse encyclopédique de 1960 l'avait fait décéder en 1920.
3: Mais bon, c'est bien.
2: On a besoin d'air, non? On ouvre les portes?

0: En 1951, Paul Claudel organise une rétrospective de l'œuvre de Camille au musée Rodin. Mais cela n'intéresse personne.
1: Il faut attendre encore.
2: Attendre jusqu'à quand ?
3: 1982.
0: En 1982, Anne Delbé, actrice, metteuse en scène, autrice et première femme à diriger seule un centre dramatique national,
1: celui de Nancy,
0: publie Une femme, Camille Claudel, une biographie romancée.
2: C'est un immense succès de librairie, traduit en 27 langues.
1: Enfin, aujourd'hui, uniquement en impression sur demande à 40 euros.
3: À partir de 1984, la petite nièce de Camille, Reine-Marie Paris, consacrera sa vie à des recherches universitaires rigoureuses autour de la vie et de l'œuvre de sa grand-tante.
1: Et par la suite sortira le film avec Isabelle Adjani en 88.
3: En 2017, le musée Camille Claudel voit le jour à Nogent-sur-Seine.
0: Il en aura fallu du temps et des femmes pour que Camille Claudel sorte de l'ombre.

0: savez qu'il y en a encore beaucoup des femmes artistes qui attendent.
1: Oui.
0: Eh ben, nous allons en parler.
2: Merci beaucoup d'avoir passé cet après-midi avec nous. On avait envie de continuer avec une petite rencontre, mais c'est pas du tout obligatoire. Donc si ça fait une heure que vous avez très envie d'aller faire pipi ou vous avez plutôt envie d'un bon café, c'est absolument possible. On va laisser quelques minutes pour que celles et ceux qui ont envie de sortir de la salle puissent le faire tranquillement. Et puis après, on va prendre un peu de temps pour...
3: Gracias.

0: En fait, ça s'est passé que au d'abord, il y a en premier lieu, donc il y a Julie qui m'a donné carte blanche pour ses journées du matrimoine. Et j'avais très envie de travailler sur Camille Claudel parce qu'elle avait fait une petite apparition dans la Cité des Brumes, elle était venue draguer à la porte et je sentais qu'il y avait quelque chose à faire. Elle m'a vite proposé de travailler pour cette occasion-là avec Solène, avec Caroline, et puis de poursuivre le partenariat qu'on avait amorcé l'année dernière avec Amélie et les élèves de la classe adulte amateur du Conservatoire de Pignan. Donc j'ai fait des recherches, j'ai écrit, agencé le texte, et puis en parallèle, Amélie, peut-être tu veux dire un petit peu.
1: En parallèle, on ne savait pas, le texte n'était pas du tout écrit, donc on a fait quelques séances d'écriture avec certains du groupe, et donc à partir des structures de Camille, on se sent complètement libre dans la sensation et d'écrire des textes. Et puis ensuite, on a écrit aussi à partir des deux portraits, et des questionnaires de Proust, et ensuite, dans la structure de Camille, ça avait proposé, j'ai rassemblé tous les textes et puis inséré dans la partie.
0: Donc ça c'est pour la partie vraiment bête. Et après, ça s'est fait de manière assez collaborative où chacune est venue apporter et chacun ses outils, ses envies et tout ça. Et il y avait cette idée du départ de commencer au théâtre de Verdure, d'avoir cette chose dehors parce que ça fait du bien d'être à l'air. Okay. Et puis de... c'est aussi, en fait, c'est aussi une occasion de revoir peut-être certains angles du plan de rôle.
2: Parce que moi, c'est pas mon outil, la voix qui a le texte, quand ça a monté, je trouve que c'était une chance incroyable. Camille Claudel, c'est vrai, le rapport à la danse, il est assez évident, parce que c'est une des sculptrices où il y a, voilà, où il y a un tel mouvement, un mouvement ça, qui ne s'arrête jamais, alors que l'instant, on est figé. Donc c'était aussi... l'envie aussi d'aller, un vrai plaisir aussi d'aller dans cette histoire-là. J'ai découvert aussi vraiment une histoire personnelle que je ne connaissais pas, mais je ne connaissais que les œuvres. Et puis il se trouve que moi j'ai passé beaucoup de temps ici, j'ai vu hériter des bruits, je ne sais combien de fois, je suis une grande fan du théâtre, de l'écriture d'Alix, j'avais croisé Solène dans les journées des ruisseaux, j'avais accompagné les guides. Il y avait comme ça, ça s'est fait aussi par porosité en fait de la rencontre. C'est toujours assez magique aussi, ce qui fait que quand on s'est retrouvé, j'ai l'impression qu'on se connaissait déjà. On a fait une première lecture, puis moi j'étais en résidence et je suis revenue, j'ai vu tout ce qu'elles avaient déjà annoncé. Et puis d'un seul coup, moi j'incarne pas, mais je suis traversée en fait de ce que j'entends. Parce que j'ai un travail d'écoute, je pense qu'on faisait assez commun. Donc voilà, il n'était pas question ni d'illustrer, ni de faire une seconde cabine, mais plutôt d'avoir un rapport sans mots, et plus physique, plus direct, plus dans la matière du corps aussi. En tout cas, moi, c'est ça que j'ai senti, qu'il y avait aussi une ouverture, une envie d'expérience des deux côtés, pas des deux qui deux, mais dans ces thèmes, c'est de tout mon côté. Et puis voilà, je l'ai vécu aujourd'hui très différemment d'hier, mais aussi du fait de l'échange qu'il y avait avec les gens hier et de ce qu'ils y avaient vu, ça a aussi nourri moi ma manière d'interpréter les choses aujourd'hui. Donc voilà, c'est ça que je fais aussi, c'est que ça, c'est sur une permanence qui se fait les uns aux autres, les aussi.
3: Moi, ce que j'ai beaucoup aimé, c'est aussi, enfin, j'ai trouvé très riche tout l'ensemble. Les tableaux vivants qui sont les sculptures de Camille Claudel, je trouvais ça très touchant avec les textes et les représentations du corps humain qui étaient vivants en fait, les déployés sous nos yeux. Et ça, j'ai trouvé ça très chouette.
2: Les textes liés à ça, c'est une grande partie de compilation de ce qu'on avait pu écrire. Ensemble on a jugé, voilà. Après on a essayé de s'approprier dans le corps aussi le mouvement des statues qu'on a donné, de les faire bouger telles que nous on imaginait qu'elles pourraient bouger en fonction de ce qu'on interprétait.
3: Merci. Est-ce que vous êtes basé sur certains faits historiques, enfin répertoriés, etc. Parce que je suis quand même été frappée par cette paranoïa qui se développe autour du grand espace admirablement plein, mais j'ai dit. Quelle est la part de réalité et cette part de entre Rodin et elle, est-ce que bon, elle a exagéré ou enfin, est-ce que vous avez fait des recherches là-dessus?
0: Oui, bien sûr. Alors là, dans le texte, en fait, tous les extraits de lettres, le texte qui est dit par Solène à l'extérieur, quand il y a tout le monde dans les portes, tout ça. C'est des vraies lettres, quoi. Mmh. Ça, y a vraiment, c'est, en fait, pour le coup, c'est une forme plus documentaire en tout cas, ce que j'ai l'habitude de faire. C'est très, très compliqué de répondre à cette question. Je ne sais pas si quelqu'un a la réponse. Ce qui semble, c'est que, de fait, c'était une relation extrêmement complexe. Entre les deux, c'est son essai de dire un peu, c'est-à-dire à des moments, oui, il met un peu des bâtons dans les roues, mais à des moments, il l'aide et sans chercher à en tirer aucune gratitude ou avantage, il le fait de manière anonyme. Voilà, c'est très. Après, c'est sûr que cette histoire-là ne se passerait probablement pas du tout de la même manière que l'autre.
3: Vous rendez quand même bien compte de l'air qui n'est pas chaleureux du tout, en fait.
4: Ça, je trouve pas.
3: Je trouve que ça ressemble bien.
1: Moi, à l'époque, peut-être que vous ne mettez pas les mêmes mots sur les troubles de manteau en général. Et que je pense que, voilà, quand elle dit dans la lettre, j'ai 75 ans, et je ne peux pas m'occuper de quelqu'un qui est instable comme ça. Et je pense qu'il y a aussi l'inquiétude, il y a de la peur, il y a de la méconnaissance. Il y a une vraie peur de la part de la mère, elle l'a dit plusieurs fois dans les lettres. Et elle prend ce concept parce que moi, je me suis rendu compte aussi qu'elle avait peur de récupérer sa fille.
5: Ah oui.
1: Et il y a aussi comme voilà, comme Paul Claudel, ça fait sa carrière, voilà, et c'est dommage tout ça, ça a fait aussi à l'image. Il y a tout ça, les félicitations sont apprentées, la docteur.
3: Et ça, vous ressentez quand vous lisez les lettres, ce que vous venez de dire.
1: Oui, on a discuté avec lui, on a dit que je montrais ça aussi parce que je pense que c'est pas tout blanc, tout noir.
0: Et il y a aussi tout un lien avec le père.
5: Ah oui.
0: Qui explique aussi beaucoup, mine de rien, la relation de la mère des deux cailloux. Parce que ce père l'a beaucoup soutenu. Enfin, il y a aussi une dynamique familiale qui peut en tout cas donner aussi quelques
3: jalousies.
0: Voilà, alors c'est aussi quelque et après, bon, on n'est pas très large sur les questions de psychologie. C'est pas notre métier. Et puis, voilà. Mais en tout cas, c'est sûr que ça nous intéressait dans ce portrait qu'on proposait ce que vous êtes en train de faire. En fait, quand on n'est pas quand même sorti, parce que ça vous pose plein de questions. Est-ce qu'elle était vraiment folle? Est-ce que j'avais avec sa mère et tout ça? Est-ce que c'est l'époque? Et ça, nous, ça nous intéresse de pas arriver avec une interprétation évidente et figée.
3: Oui. Ouais. Des portes.
5: Oui.
0: Bah, en tout cas, on partage les informations qu'on a glanées de manière la plus ouverte possible. Et puis après, c'est à vous de vous emparer de l'histoire et puis de voir ce que vous en pensez ou pas.
6: Oui. Oui, effectivement, moi je me suis. Et ce qui m'a vraiment bouleversée dans votre lecture, Solène, c'est Solène,
0: oui.
6: Et même dans le contenu des lettres, en fait, moi en tant que femme, c'est d'entendre le diagnostic de paranoïa. Et en fait, moi je me demande, et c'est de la paranoïa ou c'est de la rage contre l'injustice, en fait. Et c'est vraiment intéressant parce que j'avais entendu beaucoup de choses dans le côté féministe, de dire elle a été vraiment, Rodin l'a détruite, etc. Ou elle était vraiment folle. Et en fait, c'était une femme, c'est ça qui est très intéressant, c'est de vous donner à lire la complexité de l'être humain, voilà, de ce qu'elle était. Et c'est vraiment, vraiment... vraiment intéressant. Mais merci pour ça.
4: En fait, il y avait une forme à la fois de jalousie et de peur qui était mêlée dans leur relation, en fait. Dans les relations qu'elle avait avec sa mère aussi. Hein, c'est une peur et une jalousie aussi par rapport. Et aussi par rapport à Rodin. Enfin, moi, c'est ce que je ressens, en fait, que c'est vraiment très impliqué. Et elle aussi, elle a cette jalousie et cette peur, en fait, qu'elle. Et c'est moi, c'est ce que je ressens dans votre interprétation.
5: Question.
7: Il y a quand même quelque chose qui m'a interpellée. Dans les dernières lettres qu'elle écrivait, elle en veut à Rodin, elle l'accuse de l'avoir lâché, volé, etc. Qu'est-ce qu'elle devrait là-dedans? Est-ce qu'on sait un peu?
0: On sait, non, c'est ça. Ce qui est sûr, c'est que, en tout cas, si paranoïa. En termes de.
7: Mais on l'a poussé dans
0: c'est sûr que ça s'est complètement focalisé sur Rodin. Ouais. C'est devenu le mauvais objet. Après, je sais pas. Moi, j'ai pas la. J'ai pas la sensation de pouvoir donner une interprétation qui fait que c'est très difficile de statuer sur quoi. C'est que Camille, pratiquement toutes les lettres qu'elle a reçues, elle les a décrites.
7: Oui, ça aussi.
0: De la correspondance, oui. Il ne reste que les lettres qu'elle a envoyées.
7: Oui, oui. Oui.
0: Ah,
7: oui.
0: Ce qui fait que
7: oui, bon, c'est des éléments.
0: Difficile. Oui. Enfin, en tout cas, il y a des parties de l'histoire qui sont manquantes, c'est
8: sûr. Et
9: c'est... interpréter les réponses qu'elle a
8: eues. Ouais. Cette correspondance est parvenue par Paul Claudel surtout ou par...
0: Il y a des choses qui sont parvenues par Rodin, il y a des choses par Paul, ça fait quelques années qu'il y a des historiens, donc c'est vraiment un travail de rassembler.
8: Et celle de Maurice Potcher qui a un peu bouté en touche, ça, je ne la connaissais pas celle-là. Elle est aux archives d'Épinal, celle-là.
0: Celle-là, non. Je ne sais plus, je l'ai trouvée dans... De toute façon, sur la table, il y avait tous les livres avec lesquels on a travaillé pour donner le portrait. Je crois que c'est dans la... Je pense que c'est dans la grosse biographie écrite par un historien qui s'appelle Jacques Cassa. Je pense que c'est là-dedans.
9: Finalement, on a quand même l'impression que tout le monde se protégeait. Personne n'a eu le courage d'y aller. Rodin, il pouvait très bien aller là-bas.
8: Il est mort en 17.
9: Il s'est passé quelques années.
6: Oui.
0: Il
6: a été longtemps. Après, c'est très facile à dire quand on s'imagine qu'une personne est folle. D'aller voir, on a déjà du mal à aller voir les vieux dans les EHPAD. On a encore plus de mal à aller voir. Parce qu'aujourd'hui, ça existe encore, les hôpitaux psychiatriques et. Voilà,
0: c'est historique. Non, mais il y a aussi le fait qu'il y a deux gabondales qui traversent la période. Donc, ça complexifie les trajets. Et puis, de toute façon, ça, pour le coup, ça, c'est avéré. Sa mère, elle donne l'ordre.
7: Maintenant, on y fait
10: du mal à imaginer, après l'effervescence de ces premières années de création inacharnée, quoi. On a du mal à mesurer le vide de ces années-là qui sont monstrueuses, en fait. C'est la majorité de sa vie qui s'est passée dans du vide.
7: Oui.
10: Dans du vide et d'une peur terrible, on le sent bien avec le jeu du soleil. Elle est partagée entre la peur de déplaire encore, et de se retrouver encore plus isolé, la rage. C'est super émouvant.
9: Oui. Et moi j'ai très sur la forme.
0: Sur les trucs à l'intérieur de la salle, c'est aussi un gros travail de lumière en fait. Qui a travaillé avec nous pour nous éclairer. Et on savait qu'on avait un petit Tatillo qu'elle puisse être. Assez isolé dans ce grand espace, et c'est vraiment lui qui a enfin voilà, qui a conçu Athélie Sébastien, que ce soit presque comme une photographie. Bravo.
11: Merci Alex et puis Solène et puis Caroline d'avoir accueilli toute l'équipe de Joaillerie amateur, voilà, et nous a fait une très grande place parce que j'ai l'air de vous faire une petite introduction. Et là, quand j'ai découvert qu'il y avait toute cette place qui était laissée, c'était vraiment, vraiment joyeux, on est hyper contents.
12: Merci beaucoup.
13: Merci, merci à très beau cadeau pour vous.
8: Camille Claudel. Camille Claudel, destin prégnant. Un souvenir d'elle est marqué au cimetière de Montfavet, où elle était, je crois, dans la fosse commune, non identifiée. Alors malgré tout, vous l'avez entendu, l'histoire lui fait une reconnaissance très grande. Et là, c'était bien sûr le Théâtre du Peuple qui a célébré cette femme exceptionnelle, qui revit ainsi pleinement dans notre admiration, nos mémoires, notre lumière. C'est donc fini maintenant le cycle de 26 du Théâtre du Peuple, mais les autres manifestations culturelles se déroulent un peu partout. Alors, il y a eu le livre sur la place, la semaine dernière, on n'en a pas parlé, mais avec des auteurs de l'Union des écrivains vosgiens notamment. Et on les retrouvera, les auteurs, nombreux auteurs, à Saint-Dié pour le FIG, Festival de Géographie, le premier week-end d'octobre. Voilà. Eh bien, à bientôt et bonne fin d'été et heureux équinoxe.

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